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Frédéric Dufag, le sociétaire de l'entente agglomération Cergy-Pontoise Athlétisme, a été le seul athlète du Val d'Oise à remporter l'Open de France le 12 juillet dernier au stade des Allées. Jean Leroy à Blois, le Niçois, était engagé au triple saut, sa nouvelle discipline depuis 18 mois, qui lui avait déjà offert de belles satisfactions cet hiver en salle avec une quatrième place aux France Élite et une meilleure performance française réalisée le 18 janvier à Aubonne. L'association Les Herbes Folles à Pontoise a ouvert une cagnotte pour remplacer son véhicule. Le camion de l'association permet de transporter les animaux chez les vétérinaires. Alors afin de pouvoir racheter un véhicule, l'association Les Herbes Folles a lancé une cagnotte en ligne. Objectif, récolter 5000 euros dès que possible. La somme insuffisante pour l'achat d'un utilitaire sera abondée par des demandes de subventions et de l'argent provenant de la trésorerie de la ferme. La cagnotte en ligne à retrouver sur le site helloasso.com. Nouveau véhicule pour la ferme pédagogique de Pontoise, Les Herbes Folles. Initialement prévu début juillet et reporté le week-end du 5 et 6 septembre à Mériel avec les artistes emblématiques des années 90 et 2000. Les organisateurs du festival Do You Remember annoncent son annulation. Un parc Dragon Ball près de Cergy, le projet fou sur l'ancien site de Mirapolis, du jamais vu depuis Disneyland Paris. Emmanuel Macron a annoncé lundi 24 août un projet porté par l'Arabie Saoudite visant à créer 3 parcs à thème à court dimanche. Et puis une dizaine d'habitants de Nesle-la-Vallée participeront en septembre et en octobre à un chantier participatif au lavoir du Sauceron, dégradé par des intempéries. Cet élément du patrimoine historique du village a besoin d'un bon coup de neuf. Ainsi, 10 Nellois ont répondu présents et se sont portés volontaires pour réaliser ces travaux de restauration qui ne demandent pas de compétences techniques spécifiques. Rendez-vous cet automne pour retrouver le lavoir du Sauceron refait quasiment à neuf. C'était vos quelques informations proches de chez vous sur IDFM Radio.

réveil en musique sur IDFM Radio en compagnie de votre serviteur et ami Roberto Milesi. Eh bien mes chers amis, bonjour à toutes, bonjour à tous, j'espère que vous êtes en pleine forme, hein. Bon, faut boire un petit café sinon, hein, si ça ira mieux après, ou autre chose, comme vous voulez. Allez tiens, on va commencer par de l'accordéon bien sûr, hein. Les trois quarts du temps c'est toujours de l'accordéon, c'est normal, et on retrouve un très joli morceau avec Nicolas Demisieux.

Ouais, c'est chouette, n'est-ce pas? La bonne cadence en plus, hein. Nicolas Demisieux, c'était Sombre et Rosé Mantilla. Allez, tiens, nous allons rester avec Nicolas dans un très joli tango.

Un tango dans ma vie, c'était Nicolas Demisieux. D'ailleurs, c'est une de ses compositions avec André Trichot. Nicolas Demisieux, que j'aurai le plaisir de recevoir très bientôt dans Réveil en musique sur IDFM Radio. Allez, le tourniquet maintenant, ça va tournicoter, tournicoton, Roberto Milesi et tous ses

c'était le tourniquet de Jolie Valse, une composition de Jean-Luc Saint-Charles, un guitariste, un super guitariste, chanteur que j'ai eu de nombreuses années dans l'orchestre. C'est lui qui avait composé cette Jolie Valse, le tourniquet. Margency Valse, maintenant, là c'est une de mes compositions. Un petit coucou à tous les amis de Margency, à Monsieur le maire et toute son équipe.

Et voilà, c'était Marjan Sivals, Roberto Bézé, tous ces musiciens. Allez, maintenant, je vais vous emmener faire un petit tour à San Angelo. Tiens, c'était chouette, ça marchait bien, ça, dans l'été dansant dans les balles. Pourquoi ne pas le refaire?

San Angelo, Roberto Menez et tous ses musiciens. Allez, tiens, maintenant, un très joli morceau angélique. Tiens, je fais un petit coucou d'ailleurs à Armel avec mes gros bisous, bien sûr, à vous toutes et vous tous, à Françoise, Juliette, à Bella, Banvois avec Saja, Sacha, Cécilia, et puis aussi à bien sûr, à Sandrine Leplat avec mes gros bisous aussi, à Nicole Leclerc, avec son mari qui doit roupiller. Alors, allez, à Nicole Catlan, à Jean-Pierre Hamel, à Pierrette, alors Pierrette, il y en a deux, il y en a une.

Angélique, Roberto Melesi et tous ces musiciens. Allez, tiens, un petit coucou à Claudette La Bouchère, avec mes gros, gros bisous, bien sûr. À Paul Dandy, à Danse Amiens, à Édouard et Cécile de Bouffémont. Allez, et puis à Martine de Maintenon, avec mes gros bisous, bien sûr. Hein. Et puis, tiens, à Montbrisson, là-bas, les petits jeunes, c'est Richard et Nicole. Bah, je vous fais un petit coucou avec des gros bisous. J'espère que tout va bien. Allez, eh bien, je vous propose, nous sommes quel mois, au fait, aujourd'hui, là? Aujourd'hui, ce matin, là, depuis hier, d'ailleurs, hein? Quel mois nous sommes?

0: obligé de quitter ce très joli morceau là. J'espère que vous n'êtes pas allé endormir, hein. Mais c'est très chouette, c'est vrai, et puis vous aimez beaucoup le danser, hein. Voilà, ben là c'est la reprise, hein, donc on y va en douceur, hein, c'est normal, hein. J'espère donc que vous allez toutes et tous bien, n'est-ce pas, hein, en ce mois de septembre là, hein, parce que aujourd'hui nous sommes le 1er septembre, hein. Eh oui, hein. Ça tourne. Allez, tiens, je vais laisser la place à Christophe Caron pour la pré-matinale et ensuite la super matinale d'IDFM Radio. À toi, mon cher Christophe. J'espère qu'il est en pleine forme. Christophe, après les vacances, c'est normal, hein. Et moi, je vous retrouve demain matin, à partir de 6h, pour d'autres aventures de réveil en musique. Je vous embrasse. Merci de votre fidélité. À demain!
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2: Bonjour, bon réveil, l'après-matinale, ça y est, on démarre ce nouveau mois, le mois de septembre, 1er septembre aujourd'hui. Bonjour Roberto.
3: Bonjour Christophe, rebonjour les amis.
2: Ça va, tu as assuré comme d'habitude, comme un chef, hein, la programmation musicale de Réveil en Musique entre 6h et 6h30. Hein.
3: Ah bah c'est
2: ça pas... tourne, hein, les vinyles, les CD,
3: ah oui.
2: Mais quelques vinyles... cassettes aussi, des émissions d'archives.
3: Oui, de temps en temps, je repasse des émissions avec Madame Dany Aimable,
2: ou
3: avec
2: d'autres invités
3: qui font vraiment très plaisir. Et je remercie encore les auditrices et auditeurs qui sont autant fidèles. Franchement, il y a même, ils sont debout à 5h du matin pour être prêts pour l'émission.
2: Sympathique émission vintage, on peut dire, hein, parce que effectivement, tu vas dans tes différents tiroirs, tu vas au grenier, tu vas à la cave pour sortir tout ça, tu passes un petit coup de lingette, un petit coup de chiffon, et hop, c'est reparti comme en 40.
3: Voilà, exactement. Mais c'est vrai, tu parlais des vinyles tout à l'heure. C'est un son, les vinyles, extraordinaire. Enfin, voilà. Et puis, à l'époque, quand même, c'était formidable, parce que tous les accordéonistes de l'époque enregistraient avec des orchestres, avec plein de musiciens. Et bon, c'est plus le cas maintenant. C'est le progrès.
2: Bonne rentrée, bon lundi, ah non, lundi c'était hier, bon mardi 1er septembre. Je veux toujours que le 1er du mois soit associé au lundi. Ce serait peut-être, je sais pas, plus logique, mais non.
3: C'est le cerveau qui fonctionne comme
2: c'est
3: ça.
2: C'est ça, c'est ça. Mais dans le calendrier, c'est décalé. D'une année sur une autre, c'est pas tout à fait
3: exactement.
2: La même chose. Ouais, et puis c'est un mois important pour moi, pour toi aussi, presque. Parce que moi, je suis du mois de septembre, et toi, t'es juste derrière, hein,
3: ouais.
2: Du 2 octobre. Hein.
3: Donc septembre, c'est quoi comme...
2: Moi, c'est le 30 septembre, et toi, t'es du 2 octobre.
3: C'est quoi?
2: Là, on est balance tous les deux.
3: Voilà, c'est exactement ça, voilà. On est balance, voilà.
2: C'est pour et ça qu'on s'entend bien depuis toutes ces années.
3: Attention, on ne balance pas... On renseigne.
2: Tout à
3: fait. On renseigne.
2: Il y a ton canard qui vibre là, c'est ton téléphone portable. Allez, on va répondre à cet appel et on se retrouve dans un instant sur EDFM Radio pour poursuivre la pré-matinale. Aujourd'hui, une très bonne fête au Gilles. Nous sommes, je vous le reprécise, le mardi 1er septembre. Bonne rentrée.
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0: Merci d'être avec nous avec notre playlist musicale très variée comme chaque matin pour la pré-matinale entre 6h30 et 7h, 244e jour de l'année. La blague de Roberto, elle se prépare dans un instant. Juste avant, que s'est-il passé par exemple le 1er septembre en 1985? Petite idée ou pas?
1: Non, tu vas nous éclaircir cette...
0: Eh ben, le Titanic est redécouvert 73 ans après son naufrage.
1: En plus, je suis allé voir à Cherbourg, justement, il y a quelques jours, là-bas. Toute l'exposition sur le Titanic, c'est merveilleux.
0: Mais je crois qu'il y a une exposition encore ici, à Paris, où elle s'achève bientôt, du côté de la Villette, sur le Titanic.
1: Là, je suis allé
0: mais
1: à
0: constamment,
1: Cherbourg.
0: De toute façon.
1: Constamment. Il y avait beaucoup de monde, d'ailleurs.
0: On rediffuse aussi régulièrement le film avec Leonardo DiCaprio et Kate Winslet, que tu as dû voir,
1: oui.
0: De James Cameron, non?
1: Oui, j'ai vu tout ça.
0: C'est impressionnant comme film.
1: Oui.
0: Tu te dis, c'est fou.
1: Mais là, c'est
0: est-ce qu'ils auraient pu éviter cette catastrophe?
1: Ah, je pense que avec... Si j'avais su, j'aurais... On fait plein de choses, mais non, c'est la vie, c'est le destin, c'était écrit comme ça, voilà. Et puis, comme j'ai dit justement l'autre jour quand j'étais à Cherbourg, peut-être que si il n'y avait pas eu de problème, c'est malheureux ce que je vais dire, mais on n'aurait jamais entendu parler du Titanic.
0: C'est vrai aussi, oui, tout à fait, il serait resté dans son coin.
1: Il aurait fait sa route tout le temps, voilà.
0: Bonne rentrée avec IDFM Radio, c'est toujours et encore la pré-matinale. Bien évidemment, on fera un premier point météo entre 7h et 7h30 sur IDFM Radio dans le cadre de la matinale. Normalement, pour cette rentrée, ça devrait bien se passer.

0: Ah, IDFM Radio, la blague du jour avec Roberto Milesi. Merci d'être avec nous pour cette reprise. Une grande pensée quand même à toutes celles et ceux qui ont perdu des maisons et bien plus que ça. Hein.
1: Ouais,
0: ça n'a pas arrêté de brûler hein, au mois de juillet, notamment ici en Ile-de-France à Fontainebleau. Hein, des hectares de forêt qui sont partis en fumée et puis aussi notamment proche de Bordeaux. En Gironde,
1: c'est terrible.
0: C'était fou à voir, c'était impressionnant. Tous ces foyers que les pompiers arrivaient à éteindre, mais finalement d'autres foyers s'allumaient sur d'autres endroits. Il a fallu quand même plusieurs semaines hein, pour tout éteindre.
1: C'était incroyable. On pensait même que c'était impossible, à la limite. Hein, quand on regardait ça, même les films, les pires, c'était encore au-dessus. Hein. Et de voir un peu, par contre, ce qui m'a aussi touché, c'est de voir les agriculteurs, de voir les commerçants, de voir les... Tous ces gens qui sont venus à l'aide.
0: La solidarité impressionnante.
1: Ça donnait du baume au cœur.
0: Oui, c'était très touchant. Ah. La blague avant de refermer la prématinale du jour.
1: Alors une blague, bien toujours extrait du petit bouquin de On peut rire de tout de Michel Denisot. Une chaussure sur deux serait de gauche.
0: Eh ben oui. Ouais. Laquelle est de gauche pour moi?
1: Mais on
0: c'est compliqué,
1: dire...
0: hein, tu la connais bien, ta droite et ta gauche, oui.
1: Oui, ça va.
0: Oui, ça va. Heureusement, parce que tu conduis en plus. Hein.
1: Oui, ça va. Ça va. Eh, mais on pourrait dire, une chaussure sur deux serait de droite aussi.
0: Oui, hein? Tout à pareil. Fait, ça voilà. Va. Avec, on va appeler Denisot pour lui soumettre notre blague.
1: Ouais.
0: Bonne journée Roberto, et à demain pour
1: merci,
0: la veille en musique à partir de 6h. Et tout de suite, c'est la matinée.
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Fontaine et des Naquettes. Je vous reprécise que le forum des associations à Franconville aura lieu le samedi 5 septembre de 10h à 18h au CSL, rond-point Rhin et Danube tout au long de la journée. Venez à la rencontre des associations. N'oublions pas aussi le forum des associations sur la commune de Roissy en France samedi 5 septembre au parc de l'Orangerie à l'espace Eliane Fayeul de 14h à 18h ou encore le forum des associations sur la commune d'Ony, dimanche 6 septembre de 10h à 16h. Venez rencontrer les associations de votre ville au stade Christian Léon et dans les tennis couverts pour une journée placée sous le signe de la découverte. C'était l'agenda des villes sur IDFM Radio, spécial forum des associations.

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2: Bonne rentrée, bonne reprise. Vous êtes beaucoup à retourner aujourd'hui à l'école, mardi 1er septembre. On vous accompagne jusqu'à 9h30, IDFM Radio, énormément de musique, mais aussi de nouvelles chroniques pour cette saison 2026-2027, notamment à 7h35, une rubrique santé. Il y aura des cadeaux à gagner au 01 34 12 12 22, des places de cinéma, un top bag, des stylos, mais aussi un bel agenda scolaire. Il vous manque encore quelques fournitures scolaires. On les a peut-être pour vous au 01 34 12 12 22. Il faudra vous sélectionner avant 8h et repartir avec tous ces cadeaux. Le soleil s'est levé vers 7h05. Est-ce qu'il fera beau aujourd'hui un peu plus qu'hier? Nous découvrirons ça dans les prochaines minutes. Nous retrouverons l'actualité valdoisienne, l'album de la semaine avec la chanteuse Ariana Grande. Bonne fête aujourd'hui au Gilles. 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

IDFM Radio, 244e jour de l'année. Bonne rentrée une nouvelle fois. N'oubliez pas, ce week-end, le forum des associations un peu partout, ici sur le Val-d'Oise, en Ile-de-France, à travers toute la France entière, pour trouver une activité à faire, à partager avec des amis, avec vos proches, le forum des associations. Nous y serons justement à Enghien-les-Bains dimanche prochain, sur la jetée du lac d'Enghien-les-Bains, le dimanche 6 septembre. Vers 10h30 jusqu'à 18h, rencontrez une petite partie de l'équipe de votre radio valdoisienne et venez vous inscrire pour être bénévole et pourquoi pas être chroniqueur ou animer prochainement une émission sur le 98 de la bande FM ou encore en DAB+. Bon anniversaire à vous qui êtes né un 1er septembre. Bon anniversaire notamment à Zendaya, 30 ans pour l'actrice américaine, toujours à l'affiche du film Spider-Man Brand New Day. Le film totalise aujourd'hui plus de 7 millions d'entrées chez nous. Bon anniversaire aussi à Barry Gibb des Bee Gees, 80 ans. Et bon anniversaire à Gloria Estefan, la chanteuse cubano-américaine. IDFM Radio, dans un instant, la météo, la circulation, vos dernières informations proches de chez vous. Nous sommes contents, nous sommes de retour pour vous accompagner du lundi au vendredi jusqu'à 9h30.

0: Le nouveau Céline Dion sur EDFM Radio, elle est arrivée la semaine dernière à Paris pour préparer une série de plusieurs concerts qui auront lieu dans quelques jours. La matinale sur EDFM Radio, pratiquement 7h20, un communiqué de la part de la région Île-de-France. En cette rentrée, plus de 2 lycéens sur 3 étudient dans un établissement neuf ou rénové pour l'année scolaire 2026-2027. Ce sont 2500 places supplémentaires qui sont créées en Île-de-France, soit plus de 33 000 places nouvelles qui seront créées d'ici 2028, au-delà de l'objectif initial du plan d'urgence qui était de 30 000 places. Et parmi les 10 nouveautés de la rentrée, ordinateur, nouvelle génération, innovation IA, sécurité des établissements ou encore zéro plastique. Merci de nous avoir choisis. Et maintenant, un premier point météo avec pas mal de nuages pour attaquer ce début de journée.
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0: Des nuages, mais aussi de belles éclaircies du soleil, comme je vous l'avais annoncé hier. Un soleil assez timide, mais il fera quand même son apparition. Les températures aujourd'hui sont comprises entre 13 à 23 degrés à Argenteuil, à Beson ou encore à Cergy. Dans un instant, la circulation sur les routes, mais aussi dans vos transports en commun.

0: c'était Lou Tsenzo.
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0: Bienvenue dans la matinale, il est 7h28.
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0: Très peu de kilomètres de bouchons malgré cette reprise. C'est la rentrée aujourd'hui. On nous signale quand même un accident sur la 3. Deux véhicules légers sont impliqués sur trois voies. Une voie est fermée à droite. Et puis sur la ligne E du RER, l'offre de transport est adaptée tout au long de cette semaine jusqu'au vendredi 4 septembre. Des trains sont supprimés sur votre ligne E entre Nanterre, La Folie et Chelles-Gournay. Pour en savoir davantage, rendez-vous sur les différentes applications. À la matinale, avec maintenant l'essentiel de l'actualité proche de chez vous. Votre flash valdoisien. Après les travaux cet été dans les écoles de Cergy, les élèves seront accueillis dans des espaces rénovés et végétalisés. 4 millions d'euros ont été mobilisés entre rénovation énergétique, amélioration du confort des élèves, travaux d'étanchéité, végétalisation des cours. Parmi les principaux chantiers engagés, 2 millions d'euros ont été investis dans la rénovation énergétique complète du groupe scolaire du Gros Caillou. Placé en liquidation judiciaire, le cinéma L'Ermitage à Daumont a fermé définitivement ses portes le 7 juillet dernier, après plus de 100 ans de bons et loyaux services. Établi par le Figaro, le classement des meilleures maternités françaises distingue celle de la maternité de l'hôpital de Pontoise. Travaux d'entretien du pont d'Argenteuil, la réouverture confirmée d'ici le 15 août, le département avait découvert d'importantes dégradations du tablier de ce pont, dont la construction remonte à 1947. Des inspections approfondies ont immédiatement été effectuées et deux zones d'essai ont été réalisées afin de tester la solution technique envisagée pour achever le chantier. Aujourd'hui, les résultats de ces essais s'avèrent concluants et permettent de reprogrammer la réouverture du pont aux usagers. Dès l'annonce du retard des travaux mi-août, les différents acteurs des transports et des déplacements ont été informés de cette situation afin de prolonger les dispositions prises au mois d'août et d'intégrer les conséquences de la prolongation du chantier. Après la réouverture à la circulation sur le pont d'Argenteuil, le département réalisera la dernière phase du chantier avec la création d'une piste cyclable d'ici début novembre. Et puis ouverte au public depuis le 13 juin, la ressourcerie Récup'le, basée à Saint-Leu-la-Forêt, collecte les objets pour leur offrir une seconde vie. Livres, DVD, CD, vinyle, sacs, décorations, jouets, peluches ou encore pièces de vaisselle, la ressourcerie de Saint-Leu-la-Forêt peut compter sur une vingtaine de membres actifs et cherche toujours davantage de bénévoles. C'était vos quelques informations proche de chez vous sur IDFM Radio.
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0: Dans un instant, une nouvelle chronique consacrée à votre santé tous les mardis. Aujourd'hui, le thème nez bouché, comment s'en débarrasser. Juste avant, c'est le sublime duo Marc Lavoine et Christina Marocco.

0: Dans un instant, nous écouterons Tibbs avec Take Me Away, l'un des gros cartons de cet été 2026 sur IDFM Radio. Il est 7h36, un nouveau rendez-vous tous les mardis avec Jean-Claude Durousseau. Voici sa chronique Santé, Capital Santé plus précisément. Aujourd'hui, on parle du nez bouché.
1: Capital Santé, deux minutes pour comprendre. Aujourd'hui, le nez bouché. Alors, je suis avec le docteur Philippe Lafosse, vous êtes ORL. Le nez bouché, dans quelles circonstances on a le nez bouché?
2: On peut avoir le nez bouché d'une façon tout à fait constante, permanente, ou bien avoir le nez bouché parce qu'on a attrapé un rhume, mais on peut aussi avoir le nez bouché le soir, par exemple, on peut avoir une rhinite à bascule, c'est-à-dire que quand on se met d'un côté, on a le nez bouché du côté où on est couché, de l'autre côté, ça s'appelle une rhinite à bascule, c'est très fréquent. Mais on peut aussi avoir le nez bouché pour d'autres causes, que ce soit une déviation de la cloison nasale qui nécessite une intervention, ou bien la présence de polypes qui peut provoquer également, en plus du nez bouché, qui peut avoir des conséquences plus importantes. Il faut absolument faire un bilan à ce moment-là, voir s'il n'y a pas des problèmes d'allergie.
1: Donc en clair, ce que vous nous dites, c'est que quand on n'a pas un rhume et qu'on a le nez bouché, il faut aller voir son ORL.
2: Il faut aller voir l'otorino, et surtout, il faut que l'otorino fasse une fibroscopie pour voir ce qui se passe derrière. Parce que le médecin généraliste ne va voir que l'avant du nez, mais il ne va pas pouvoir savoir ce qu'il y a derrière. Derrière, il peut y avoir un tas de choses. Ça peut être une tumeur du cavum, ça peut être beaucoup de choses.
1: Ça peut être beaucoup de choses. Bon, alors, on ne va pas aller aussi loin. On a un rhume.
2: On se met de l'eau de mer dans le nez, on se dégage, on commence à se dégager.
1: Les inhalations, c'est bien ou pas?
2: Les inhalations, ouais, c'est très bien les inhalations. On peut se faire des inhalations avec...
1: Et les cachets qui assèchent, il faut en prendre?
2: Non, il faut éviter de prendre les cachets qui assèchent de trop. Il ne faut pas trop assécher le nez.
1: De toute façon, il faut fluidifier, c'est ça?
2: Les produits qui débouchent le nez d'une façon spectaculaire peuvent être très dangereux. Ils peuvent donner des complications cardiovasculaires, ils peuvent donner des complications rénales. Okay. Donc il faut, avec précaution, même s'ils sont en vente libre dans les pharmacies.
1: Voilà, c'était deux minutes pour comprendre. Vous en savez un petit peu plus sur le nez bouché. À bientôt pour un autre numéro. Et d'ici là, portez-vous bien.
0: Merci beaucoup Jean-Claude Durousseau. Rendez-vous mardi prochain pour votre Capital Santé, votre chronique santé. Nouveauté de cette saison 2026-2027 dans la matinale sur IDFM Radio. Et vous l'avez compris, nous avons parlé aujourd'hui du nez bouché. Bon mardi 1er septembre. Belle rentrée avec votre radio valdoisienne. Dans un instant, l'album de la semaine avec la chanteuse américaine Ariana Grande.

0: Et nous avons de la visite pour ce 1er septembre. C'est la rentrée aujourd'hui. Bonjour Ponari.
1: Bonjour Christophe.
0: Ponari que vous connaissez
1: bonjour
0: bien puisqu'elle intervient depuis plusieurs mois, le premier lundi du mois à 8h50
1: hein,
0: pour sa météo énergétique. Et d'ailleurs, prochain rendez-vous lundi 7 septembre.
1: C'est ça, à 8h50.
0: Pas. Tu parles de quoi en gros? Tu peux nous présenter un petit peu cette rubrique qui est arrivée finalement en cours de route hein, sur la saison 2025-2026.
1: Hein. C'est ça, la météo énergétique c'est la tendance en fait du mois au niveau énergétique, les projets... beaucoup de prévisions en fonction de effectivement cette tendance énergétique.
0: Donc positive attitude.
1: Positive attitude, zen, et puis savoir aussi se positionner.
0: On va essayer comme ça, tout au long des différentes semaines, là pour ce mois de septembre, de vous présenter justement les petits nouveaux qui arrivent. Bon, toi, t'es pas tout
1: c'est
0: à
1: ça.
0: Fait nouvelle, mais quoique tu nous proposes une toute nouvelle émission pour cette rentrée. Je crois que le premier numéro, ce sera ce jeudi. Hein.
1: Tout à fait, c'est jeudi 3 septembre à 21h.
0: Et ton émission, c'est Voix d'Influence.
1: Voix d'Influence, oui, c'est une émission qui va interviewer des entrepreneurs, des artistes, des personnalités, des élus pour apporter un nouveau regard sur le monde et puis voir comment leur parcours les ont menés à la réussite dans laquelle ils sont aujourd'hui.
0: Et tu ne seras pas toute seule pour animer cette émission. Il y aura aussi
1: Eric Kamaldine qui m'accompagne et qui co-anime l'émission.
0: Et en plus de tout ça, tu fais aussi une chronique dans l'émission de Didier, Big Bang, le mercredi 21h-22h. Ça fait combien d'années déjà?
1: Ouh, c'est ma troisième année maintenant.
0: Et comment tu vas arriver à jongler, à faire ces différentes chroniques, ton émission, ça va le faire quand même?
1: Ça va le faire quand même, ça va. Au niveau des fréquences, je me suis bien arrangée pour tenir mes engagements. Donc,
0: Big Bang,
1: c'est une chronique bien-être, hein, voilà, qui avec le partage de toute l'équipe, on s'éclate pas mal aussi dans cette émission.
0: Parce qu'à côté, faut nourrir aussi ton chat, ton chien et toi.
1: Oui,
0: donc
1: oui,
0: tu travailles,
1: dire comme
0: tu
1: ça.
0: As une activité professionnelle aussi.
1: Ah oui, oui, oui.
0: Bah, il faut
1: oui,
0: le dire,
1: on
0: vous êtes beaucoup de bénévoles
1: actifs,
0: à vous greffer sur la grille des programmes de la radio et à la faire vivre 24h/24 et 7 jours sur 7.
1: Hein. Heureusement qu'il y a tous les bénévoles autour de toute l'équipe d'IDFM Radio. Hein.
0: À peu près 70, hein, je crois. Hein. Je fais ça de tête. Et nous sommes aussi avec une autre bénévole, une Anguénoise. Comme toi, je crois aussi. Hein.
1: Oui, tout
0: depuis
1: à fait.
0: Très peu de temps. Hein.
1: Oui.
0: Marie-Christine, bonjour.
2: Bonjour.
0: Merci
2: bonjour
0: de venir ce matin, de te réveiller avec nous. De temps en temps, tu viens en plus nous ramener des chouquettes, des croissants. Merci beaucoup. Hein. Comme tu habites à côté, tu viens nous faire un petit coucou
2: voilà.
0: Discrètement.
2: Faut bien vous nourrir de sucre après la chronique de Ponari.
0: Toi aussi, tu fais une chronique depuis combien d'années dans l'émission de Didier Big Bang, le mercredi 21h-22h?
2: Ben moi, ça va faire... C'est ma deuxième année. Donc, voilà, ça va faire un an.
0: Et tu parles de quoi, principalement?
2: Je parle principalement des règlements juridiques, de ce qui est permis, de ce qui n'est pas permis, dans les différentes chroniques, les différents thèmes que nous avons.
0: Pourquoi tu as décidé de faire cette chronique, justement? Parce que c'est ton activité aussi, ça a été ton activité?
2: Ça a été mon activité, j'étais conseiller prud'homal pendant 7 ans à
0: Oula,
2: Paris.
0: Ça rigole pas.
2: Mais bon, et puis j'aime bien le côté, le raisonnement juridique, enfin les règlements, enfin j'aime bien, ça m'intéresse, voilà.
0: Marie-Christine, tu sais que la radio existe depuis plus d'une quarantaine d'années.
2: Oui.
0: Et comment tu t'es décidée justement à pousser la porte de cette radio valoisienne, toi qui habites à Enghien-les-Bains depuis longtemps?
2: Ah, j'habite pas à Enghien-les-Bains depuis longtemps.
0: Ah,
2: j'habite depuis un an à Enghien-les-Bains.
0: Ah, c'est tout depuis un an, mais tu connaissais un peu la radio?
2: Ah oui, oui, non, mais je connaissais j'étais une ancienne, bref, mon parcours n'a pas été simple. J'étais kinésithérapeute à la base pendant des années. Là, je suis à la retraite, donc, j'ai fait aussi conseiller prud'homal, comme je l'ai dit. À Paris, mais j'étais aussi dans le Val d'Oise quand j'étais jeune et j'ai longtemps travaillé à l'hôpital dans la région. Et donc je suis revenue ici et comme je n'ai pas 20 ans, mais pas loin, je me suis dit qu'est-ce que je peux faire à la retraite. Et cette nouvelle activité m'a inspirée.
0: Donc voilà. Ça t'a emballé.
2: Oui.
0: Et aujourd'hui, tu nous aides aussi administrativement, voilà. Hein, puisque toutes les deux, voilà. On peut le dire, vous faites partie du bureau.
2: Oui.
0: Il faut savoir que toutes les associations sont gérées aussi par un conseil d'administration. Il y a un bureau qui se réunit en gros une fois par mois pour le budget.
2: Comme tout conseil d'administration pour les projets, pour les budgets, pour
0: apporter du nouveau aussi sur l'antenne.
2: Les formalités, les formulaires, enfin, etc.
0: Toute la paperasse.
2: La paperasse.
0: Qui nous embarrasse.
2: L'embêtant.
0: Mais en tout cas, vous êtes toutes les deux contentes. Ici, vous êtes dans un média et vous exprimez un petit peu tout ce qui vous anime au quotidien. Hein. Tout ce que vous aimez, en tout cas.
2: Oui. Et puis, moi, je reconnais que, en vieillissant, ça me conserve une activité cérébrale nouvelle et j'apprends.
0: Eh ben, merci à toutes les deux d'être passées ce matin sur EDFM Radio, en cette rentrée, en ce mardi 1er septembre. On vous retrouvera aussi sur la jetée du lac d'Anguin-les-Bains. On le rappelle, c'est la nouvelle édition du Forum des associations, à partir de 10h30 jusqu'à 17h30, 18h. Il y aura plein de démonstrations. Il y aura votre radio valoisienne présente ici, sur cette belle ville valoisienne Anguin-les-Bains.
1: Et on sera en direct de 11h à 13h.
0: Oui, il y aura aussi un direct en fin de matinée avec Mehdi et d'autres bénévoles, Jacqueline, etc. On rappelle, Marie-Christine, ta chronique le mercredi entre 21h et 22h dans l'émission Big Bang, c'est
2: Big Bang Station.
0: Mais ta chronique, elle a un nom spécifique ?
2: Non, c'est la chronique juridique.
0: La chronique juridique. Ponari, rappelle-nous aussi tes différents rendez-vous et le nouveau rendez-vous de ce jeudi 3 septembre.
1: Big Bang Station, c'est à 21h tous les mercredis, donc pour la chronique bien-être. La météo énergétique, c'est tous les premiers lundis du mois dans ta matinale. Et puis il y a l'émission Voix d'influence qui commence ce jeudi 3 septembre à 21h avec une superbe invitée chanteuse et artiste qui est venue dans nos studios.
0: Qui s'appelle ?
1: Soumana.
0: Merci encore, bonne journée à toutes les deux et à très vite sur EDFM Radio.
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0: Avec la chanteuse américaine Ariana Grande, son nouvel album est sorti le 31 juillet dernier. Il s'appelle Pétale, avec déjà 7 énormes succès. Hate That I Made You Love Me, Ariana Grande, elle vous accompagne toute cette semaine à l'occasion de la sortie de son nouvel album. Elle a annoncé aussi faire une petite pause dans sa carrière. Elle a subi pas mal de remarques, de réflexions ces derniers temps sur les réseaux sociaux. Elle fait une pause, c'est bien dommage. En tout cas, on va profiter pleinement de ce nouvel album, son 8e, disponible, je vous le reprécise, depuis le 31 juillet. Et ce matin, nous découvrons le très beau morceau Freak, Ariana Grande, toute cette semaine sur EDFM Radio.

L'album Pétale d'Ariana Grande à découvrir toute cette semaine sur IDFM Radio. Il est 7h52. Bon réveil. Merci de nous rejoindre en DAB+, ou encore sur le 98 de la bande FM. Dans un instant, plein de cadeaux à gagner, un talk bag, vos stylos Friends, mais aussi les places de cinéma UGC au 01 34 12 12 22. Il faudra réussir à vous sélectionner grâce à la question du jour. Juste avant, c'est les démons d'Angèle et Damso.

Le nouvel album d'Angèle sortira le 16 octobre prochain, la matinale 7h57, avec en ce mardi 1er septembre la question du jour. À l'occasion de quelle défaite François 1er fut-il fait prisonnier en 1525? À l'occasion de quelle défaite François 1er fut-il fait prisonnier en 1525? 01 34 12 12 22 si vous avez la bonne réponse. Et à vous un magnifique tote bag, un agenda scolaire, des places de cinéma à UGC et vos stylos Friends. 01 34 12 12 22 01 34 12 12 22. Avant de retrouver l'horoscope d'Angélique, nous écoutons la bande originale du film Le flic de Beverly Hills.

0: Le pied à l'étrier après la pause estivale. Cancer, une bonne nouvelle familiale embellit votre rentrée et vous fait oublier vos soucis de vacances. Lion, votre charme fait son effet au travail comme en amour. Profitez-en sans en faire trop. Vierge, une réorganisation de vos priorités professionnelles est facilitée par votre efficacité habituelle. Balance, une tension sentimentale vous contrarie, surtout si chacun campe sur ses positions. Scorpion, une question financière vous préoccupe, mais vous trouvez rapidement une solution raisonnable. Sagittaire, la rentrée vous paraît bien sérieuse après les vacances. Heureusement, vos amis sont là. Capricorne, une discussion affective vous oblige à repositionner certaines règles dans votre couple. Verseau, un changement d'ambiance au travail vous surprend, mais vous vous adaptez sans difficulté. Poisson, un moment tendre avec un proche vous aide à reprendre le chemin des écoliers. Une excellente journée à tous.
1: Bonne reprise, bonne rentrée avec IDFM Radio. Et nous retrouvons une nouvelle fois l'essentiel de l'actualité proche de chez vous. Votre flash valdoisien. Après les travaux cet été dans les écoles de Cergy, les élèves seront accueillis dans des espaces rénovés et végétalisés. 4 millions d'euros ont été mobilisés entre rénovation énergétique, amélioration du confort des élèves, travaux d'étanchéité, végétalisation des cours. Parmi les principaux chantiers engagés, 2 millions d'euros ont été investis dans la rénovation énergétique complète du groupe scolaire du Gros Caillou. Placé en liquidation judiciaire, le cinéma L'Ermitage à Domont a fermé définitivement ses portes le 7 juillet dernier, après plus de 100 ans de bons et loyaux services. Établi par le Figaro, le classement des meilleures maternités françaises distingue celle de la maternité de l'hôpital de Pontoise. Travaux d'entretien du pont d'Argenteuil, la réouverture confirmée d'ici le 15 août. Le département avait découvert d'importantes dégradations du tablier de ce pont, dont la construction remonte à 1947. Des inspections approfondies ont immédiatement été effectuées et deux zones d'essai ont été réalisées afin de tester la solution technique envisagée pour achever le chantier. Aujourd'hui, les résultats de ces essais s'avèrent concluants et permettent de reprogrammer la réouverture du pont aux usagers. Dès l'annonce du retard des travaux à mi-août, les différents acteurs des transports et des déplacements ont été informés de cette situation afin de prolonger les dispositions prises au mois d'août et d'intégrer les conséquences de la prolongation du chantier. Après la réouverture à la circulation sur le pont d'Argenteuil, le département réalisera la dernière phase du chantier avec la création d'une piste cyclable d'ici début novembre. Et puis ouverture au public depuis le 13 juin de la ressourcerie Récup'Le, basée à Saint-Leu-la-Forêt, collecte les objets pour leur offrir une seconde vie, livres, DVD, CD, vinyle, sacs, décorations, jouets, peluches ou encore pièces de vaisselle. La ressourcerie de Saint-Leu-la-Forêt peut compter sur une vingtaine de membres actifs et cherche toujours davantage de bénévoles. C'était vos quelques informations proches de chez vous sur IDFM Radio.
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1: Bon mardi 1er septembre, nous ferons un nouveau point météo dans un instant, jusqu'à 23 degrés cet après-midi. Bonne fête une nouvelle fois aujourd'hui. Je retrouve ma petite fiche, elle est là, elle s'était égarée parmi mes nombreux papiers. Bonne fête une nouvelle fois au Gilles. Dans un instant, votre soirée télé, nous accueillerons aussi une voignante. Elle nous parlera de son don, de son parcours, mais surtout de ses prédictions pour les mois à venir et cette rentrée 2026. La matinale sur IDFM Radio, nous avons repris du service depuis hier. On vous accompagne pour cette nouvelle saison du lundi au vendredi de 7h à 9h30. Nous repartons maintenant en musique avec notamment Stan Getz.
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0: 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Vous êtes sur IDFM Radio, détendez-vous, c'est la matinale, bon réveil, 8h11, votre soirée télé, avant de repartir en musique en compagnie du nouveau Marguerite Bellevie. Nous avons sélectionné pour vous TF1, avec le retour de Denis Brognard, aux commandes à 21h10 de la nouvelle saison de Koh-Lanta All Stars, pour retrouver d'anciens candidats avec différentes épreuves et notamment la célèbre épreuve des poteaux. Sinon, sur M6 à 21h10, vous avez rendez-vous avec la série 911. Encore des cascades spectaculaires pour découvrir ces pompiers, avec la saison 9 de la série 911 ce soir sur M6 à 21h10. Et puis notre dernière sélection, un film d'animation pour toute la famille. C'est un film sorti en 2023. Vous allez vous replonger dans l'ambiance de la Pat Patrouille, la Super Patrouille, le film, ce soir à 21h05 sur Gulli.
1: C'est parti !
2: Quand notre monde est menacé, une équipe décolle comme une roquette.
1: Il a dit croquette.
0: Voilà un court extrait de la bande-annonce du film d'animation La Pat Patrouille, la Super Patrouille, le film à redécouvrir ce soir sur Gulli. Et puis actuellement, le troisième film des shows de La Pat Patrouille à découvrir depuis le début du mois d'août. Et c'est encore une fois un gros succès pour La Pat Patrouille, plus d'1 million d'entrées pour ce film familial. La matinale dans un instant, la météo.

0: La matinale 8h16 sur IDFM Radio.
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0: Quel temps pour cette rentrée en ce mardi 1er septembre. Vive la rentrée. Les enfants sont pas trop stressés. Ça va, pas de panique. Il va faire beau aujourd'hui. En tout cas, Météo France prévoit de très très belles éclaircies. Des températures de 13 à 23 degrés. À Argenteuil, à Beson, à Taverny ou encore à Cergy.
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0: Une nouvelle invitée, une nouvelle personnalité maintenant à découvrir sur IDFM Radio. Nous sommes aujourd'hui avec Alexia. Bonjour.
2: Bonjour.
0: Vous avez des dons de voyance depuis déjà de nombreuses années et vous êtes avec nous pour nous parler justement de votre activité, de votre parcours et puis de cette rentrée. Comment va-t-elle se passer? Déjà cet été, ça a été pour vous? Vous êtes parti un petit peu ou pas? Vous êtes originaire d'Angers. Est-ce qu'entre juillet, août et même septembre, vous arrivez quand même à évacuer, à sortir un petit peu de votre activité pour faire autre chose?
2: Oui, tout à fait. Effectivement, du coup, j'ai eu l'occasion de partir en Espagne pour pouvoir, on va dire, évacuer tout simplement la charge. Donc ça m'a fait énormément de bien et là je suis de nouveau de retour en pleine forme.
0: Donc vous oubliez un petit peu, vous mettez de côté vos dons de voyance pour profiter pleinement de paysages, des amis, de vos proches qui sont autour de vous. Vous arrivez facilement à vous déconnecter quand même?
2: Alors je me force à le faire en fait, à vrai dire, parce que c'est vrai que quand on fait ce métier-là, on a tendance des fois à avoir des informations qui nous arrivent sans trop forcément à ce qu'on le demande ou à ce qu'on nous le demande. Et donc j'essaye vraiment de faire la part des choses, on va dire.
0: Oui, parce que vous avez un don et il vient d'où finalement? Comment il est arrivé à vous? Comment vous l'avez saisi, attrapé?
2: Alors en fait, ça s'est fait depuis, je dirais, ma plus tendre enfance, où effectivement j'avais des rêves prémonitoires, j'avais aussi de la clairaudience qui me venait, c'est-à-dire que, par exemple, je recevais en fait des messages comme si quelqu'un me parlait, et que par rapport à ça, c'était par exemple pour avertir quelqu'un ou dire quelque chose à quelqu'un d'autre, et ça m'est venu comme ça, et c'est vrai que si on serait aussi dans les années 80 voire même 90, puisque je suis de cette époque, on n'avait pas tout ce qu'on a actuellement, donc forcément ça m'a posé beaucoup de questions, et par rapport à ce que je pouvais déjà dire, ça arrivait en fait par la suite, donc c'est venu en fait comme ça.
0: Ça vous a fait peur ou pas au début?
2: Oui, bien évidemment. Oui, moi je suis quand même quelqu'un de très cartésienne, et c'est vrai qu'au début, quand on peut ressentir des choses et après les affirmer comme ça, c'est quand on a des retours, effectivement c'est flippant, je vous avoue, sur le coup ça a pas été simple pour moi, mais bon, après au fil du temps je me suis dit que finalement cette faculté, je devais l'accepter, et c'était justement pour aider les autres en fait, tout simplement.
0: Donc vous venez d'Angers,
2: oui.
0: Mais vous voyagez un petit peu partout à travers toute la France. Vous êtes né à Angers?
2: Oui, je suis né à Angers, tout à fait, oui. Et puis
0: et vous avez jamais déménagé ou quoi que ce soit? Vous êtes toujours resté sur cette région-là?
2: Alors j'ai eu l'opportunité de partir une année au Canada, à Montréal. Où je suis partie là-bas en fait il y a à peu près 10 ans de ça, et qui est totalement une autre culture en fait. Donc voilà, ça a été une très belle expérience, et j'encourage à beaucoup de personnes de pouvoir de s'expatrier, on va dire, à l'étranger pour découvrir une autre culture, et même sur soi, ça apprend beaucoup sur soi. Mais oui, effectivement, pour répondre à votre question, je suis née sur Angers, et je pratique en fait la voyance en France, mais aussi un petit peu partout grâce à la visio et au téléphone. Ce qui permet d'aller au-delà des frontières.
0: Vous connaissez un petit peu notre département, le Val-d'Oise, ou pas?
2: Je connais, oui, tout à fait, effectivement, oui. Alors, je veux pas dire que je connais sur le bout des doigts, mais oui, effectivement, j'ai eu l'occasion déjà de venir, en fait. Mais je vous cache pas, assez rarement, quand même.
0: La voyance, ça a toujours aussi ce côté, on y va, on n'y va pas, on hésite, on y croit pas.
2: Vous voulez dire par rapport au niveau des clients qui viennent
0: oui,
2: me voir,
0: tout à
2: c'est
0: fait.
2: Ça oui, effectivement. Alors, j'ai pas mal de clients qui justement me disent bon, j'y crois pas, mais je teste quand même. Donc oui, ça m'arrive effectivement. Mais bon, la plupart des clients qui me sollicitent ont déjà dans leur propre intuition et dans leur intime conviction ce qu'ils doivent faire. Donc la voyance, je dirais que c'est une confirmation, puisque quand les clients me consultent, moi je leur demande absolument rien de leur vie, je leur demande juste la thématique sur laquelle ils souhaitent être éclairés, et donc en fait par rapport aux prédictions que je leur donne, tout de suite après ils me disent oui, bah c'est bien ce que je pensais et c'est ce que je comptais faire. Donc c'est vraiment une confirmation en fait.
0: Vous avez une boule de cristal? Non.
2: Ni la roulotte, non. Peut-être un jour.
0: Ça existe ou pas?
2: Oui.
0: Est-ce que certaines utilisent? Il y a aussi des hommes, hein. Bien sûr, c'est
2: oui.
0: Pas que des femmes. C'est vrai qu'on connaît plus ce côté féminin et moins masculin de la voyance. Hein.
2: Tout à fait, mais c'est vrai qu'il y a des grands noms de la voyance qui sont dans des salons de voyance d'abord. Et j'ai eu l'occasion effectivement de travailler dans un salon justement réputé sur Paris, qui a lieu une fois par an, et dans lequel j'ai vu justement un confrère qui avait une boule de cristal. Hein.
0: Et du coup, une boule de cristal pour faire quoi? Pour voir des choses qui peuvent apparaître ou pas, comme dans certains films? Non, il n'y a rien qui apparaît aux yeux de la personne qui est en face du voyant ou de la voyante.
2: On est d'accord. En fait, je pense que c'est totalement un outil comme les cartes, par exemple, comme ceux qui utilisent les cartes ou voilà le marc de café. Enfin, pour moi, c'est un outil, en fait, la boule de cristal.
0: Vous utilisez quand même des accessoires, du matériel ou rien du tout?
2: Alors, je vous avoue que au début de ma carrière, j'utilisais donc le tarot de Marseille pour pouvoir en fait me guider. Mais après, je n'utilisais plus rien. Actuellement, je n'utilise plus rien. En fait, je fais des séances également de voyance collective, donc avec le public. Et quand les gens me posent une question, donc j'ai pas de carte, j'ai rien du tout. Et du coup, c'est de la clairaudience et ça me vient comme ça, en fait.
0: Vous êtes un peu magicienne, alors.
2: Oh, j'aimerais bien, vous savez.
0: Non, mais vous parlez de public. Quand on va voir des fois un prestidigitateur ou un magicien, il arrive dans la salle à venir récupérer notre téléphone portable, à déceler certaines choses. Ça, non, vous savez pas. C'est
2: non.
0: Différent, c'est pas du tout la même chose.
2: Tout à fait, on est complètement d'accord. Et c'est vrai que c'est plus, par exemple, pour vous donner un exemple, lorsque je suis en séance de voyance collective, il y a des personnes, en fait, des spectateurs qui lèvent la main, et en fonction de ça, donc ils me posent une question et je réponds, en fait, à cette question. Donc, voilà.
0: Oui, c'est par rapport... à une question sur l'amour, sur
2: oui.
0: Son activité professionnelle, sur sa santé en fait.
2: Oui, alors la santé, il faut quand même éviter en voyance, parce que comme je le dis toujours, c'est quand même un sujet qui est très délicat, et je ne suis pas médecin, et faut quand même faire très très attention.
0: Il faut faire attention,
2: oui.
0: Faut se méfier effectivement
2: sur ce domaine.
0: De certains aussi qui peuvent prévoir certaines choses sur notre santé.
2: Alors après, chacun fait comme il fait, enfin il lui semble bon de travailler. Moi en tout cas, en ce qui me concerne, ce sujet-là, c'est vraiment on me pose effectivement des questions, mais comme je dis à chaque fois, voilà, je ne suis pas médecin, donc je vous invite plutôt à aller voir un médecin.
0: Donc vous, c'est plutôt des questions sur le travail ou l'amour?
2: Le travail, l'amour, les finances, la famille aussi. Actuellement et depuis de très nombreuses années, j'ai remarqué que c'était souvent le domaine amoureux qui prédomine.
0: Et du coup, c'est souvent à peu près les mêmes questions qui reviennent aussi
2: oui.
0: Par rapport à tel type d'âge?
2: Tout à fait. Alors c'est vrai que par rapport à ça, c'est souvent les mêmes questions et qui reviennent et dans différents types d'âge. Oui, tout à fait. Oui.
0: Du coup, vous vous êtes habitué, vous vous êtes adapté.
2: Oui, exactement. Tout à fait. Oui.
0: Donc il y a des réponses. Elles se font peut-être plus simplement, plus facile.
2: Alors en fait, la voyance, j'ai remarqué que plus en fait j'ai fait de consultations et plus en fin de compte les messages, je dirais, viennent beaucoup plus facilement en fait pour pouvoir délivrer les prédictions.
0: Des fois ça marche, des fois ça marche pas aussi.
2: Alors je vais être très honnête avec vous, encore une fois, je ne suis pas Dieu. C'est vrai que j'ai quand même, sans vouloir me vanter et en toute humilité, j'ai quand même beaucoup de retours positifs. Et c'est vrai que si c'était pas le cas, je ferais pas cette profession. Ce qui peut arriver par contre en voyance, c'est par rapport au niveau du temps. Par exemple, c'est vrai que le temps en voyance des fois peut être très compliqué pour prédire des événements. Mais ce que je me suis rendu compte au fil des années, c'est que l'événement arrive toujours. Alors ce que j'ai remarqué aussi, c'est que par rapport aux prédictions que je fais, ce sont pas des prédictions sur 5 ou 10 ans. La plupart du temps, c'est sur, c'est dans l'année ou c'est maximum l'année prochaine. Mais généralement, c'est l'analyse que j'ai pu faire en fait.
0: On va se retrouver d'ici quelques minutes toujours avec Alexia. On tape Alexia voyance sur internet et on tombe sur vous directement ou pas?
2: Tout à fait. Alors sur mon site officiel, vous tapez Alexia Voyance et vous tombez directement sur mon site, et sur les réseaux sociaux, notamment Instagram, vous tapez Alexia Voyance Medium et vous tombez tout de suite sur moi, vous verrez ma bouille.
0: Merci d'être avec nous.
2: Merci.
0: On va parler encore et toujours de voyance, des arts divinatoires et surtout des prédictions pour cette rentrée. C'est vrai que cet été, ça a été vraiment très compliqué, notamment pour certaines régions en France, les pompiers, et puis beaucoup de personnes qui ont perdu des maisons, et bien plus que ça, hein. Il y a eu énormément d'incendies, la canicule qui sévit en tout cas, et qui dure, qui perdure, et donc du coup la sécheresse aussi qui s'installe. Merci d'être avec nous, Alexia, sur IDFM Radio.

0: C'était Santaz sur IDFM Radio. On retrouve la musique dans un instant d'Angoune et Florent Pagny, et surtout votre invité du jour. Elle nous parle de son don de voyance, c'est Alexia. Il est 8h32.
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0: Des perturbations ou ça sur les routes, un petit peu plus de 92 km de bouchons, accident surtout sur la N10

0: Au niveau donc des Essarts, le roi dans le 78, un accident sur la N10. On nous signale aussi un véhicule en feu sur la A4 vers Paris au niveau de Saint-Maurice dans le 94. La matinale maintenant, une nouvelle fois avec vos dernières informations proches de chez vous. Le flash valdoisien. Après les travaux cet été dans les écoles de Cergy, les élèves seront accueillis dans des espaces rénovés et végétalisés. 4 millions d'euros ont été mobilisés entre rénovation énergétique, amélioration du confort des élèves, travaux d'étanchéité, végétalisation des cours. Parmi les principaux chantiers engagés, 2 millions d'euros ont été investis dans la rénovation énergétique complète du groupe scolaire du Gros Caillou. Placé en liquidation judiciaire, le cinéma L'Ermitage à Domont a fermé définitivement ses portes le 7 juillet dernier, après plus de 100 ans de bons et loyaux services. Établi par le Figaro, le classement des meilleures maternités françaises distingue celle de la maternité de l'hôpital de Pontoise. Travaux d'entretien du pont d'Argenteuil, la réouverture confirmée d'ici le 15 octobre. Le département avait découvert d'importantes dégradations du tablier de ce pont, dont la construction remonte à 1947. Des inspections approfondies ont immédiatement été effectuées et deux zones d'essai ont été réalisées afin de tester la solution technique envisagée pour achever le chantier. Aujourd'hui, les résultats de ces essais s'avèrent concluants et permettent de reprogrammer la réouverture du pont aux usagers. Dès l'annonce du retard des travaux mi-août, les différents acteurs des transports et des déplacements ont été informés de cette situation afin de prolonger les dispositions prises au mois d'août et d'intégrer les conséquences de la prolongation du chantier. Après la réouverture à la circulation sur le pont d'Argenteuil, le département réalisera la dernière phase du chantier avec la création d'une piste cyclable d'ici à début novembre. Et puis ouverte au public depuis le 13 juin dernier, la ressourcerie Récup'le, basée à Saint-Leu-la-Forêt, collecte les objets pour leur offrir une seconde vie, livres, DVD, CD, vinyle, sacs, décorations, jouets, peluches ou encore pièces de vaisselle. La ressourcerie de Saint-Leu-la-Forêt peut compter sur une vingtaine de membres actifs et cherche toujours davantage de bénévoles. C'était vos quelques informations proches de chez vous sur IDFM Radio.
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0: On vous accompagne jusqu'à 9h30, bon mardi 1er septembre, avec votre invitée. On continue à échanger avec elle, c'est Alexia. Juste avant, voici nos vies parallèles avec le tube d'Angoune et Florent Pagny. Il est pratiquement 8h36.

0: Merci de nous rejoindre maintenant sur EDFM Radio. On vous fait découvrir un petit peu, très rapidement, le parcours de notre invitée du jour, Alexia, qui est voyante depuis combien d'années, finalement. Vous me disiez aussi tout à l'heure en antenne que c'est arrivé, vous étiez très très très jeune, déjà à l'enfance, mais vous exercez cette activité en tant que professionnelle depuis quand ?
1: En fait, j'exerce cette profession depuis, on va dire, plusieurs années. C'est-à-dire que, en fait, auparavant, j'avais une autre vie. Donc, j'étais dans le domaine du commerce. Et donc, il s'est avéré que le soir et les week-ends, donc, je faisais mon activité de voyance. C'est la journée, donc, je travaillais dans le domaine du commerce jusqu'à ce que j'ai l'opportunité à 100% de pouvoir travailler dans la voyance. Et ça, c'est depuis, on va dire, 5 ans. Mais sinon, j'exerce depuis plusieurs années, en fait.
0: Et vous allez un peu partout et vous faites, comme vous l'avez dit aussi, des consultations via votre ordinateur. Et c'est des consultations qui peuvent durer de 45 jusqu'à 1h30 à peu près, ou pas ?
1: Alors, au niveau des consultations, comme vous avez dit exactement, et je vous remercie pour ces précisions, oui, effectivement, donc j'utilise le téléphone, la visio, et donc ce qui permet en fait d'avoir des clients hors France, en fait, puisque ma voyance n'a pas de frontières, je dirais ça comme ça. Et donc, par rapport à ça, oui, c'est vrai que ça permet à un grand nombre de personnes de pouvoir me consulter, et les consultations durent à peu près dans les 3 quarts d'heure, en fait, à peu près dans les 3 quarts d'heure, c'est ce qui me suffit amplement pour pouvoir vraiment faire un tour général de tous les domaines, en fait. Hein.
0: On rappelle, qu'est-ce que c'est finalement les arts divinatoires ?
1: Oui, alors les arts divinatoires sont notamment donc la voyance. Vous avez aussi la médiumité, où justement des médiums délivrent des messages comme ça, comme moi je délivre aussi des messages, mais c'est sur l'avenir pour les gens. Il y a aussi tout ce qui va être, par exemple, art divinatoire. On est aussi dans tout ce qui est astral, ça veut dire l'astrologie. Donc effectivement, ça touche à différents domaines.
0: Vous n'utilisez pas vos mains, par exemple. Certains utilisent effectivement leurs deux mains pour sentir des choses à travers le corps de certaines personnes.
1: Oui, alors non, moi je fais pas du tout ça. Non, tout à fait. Non, moi ça me vient vraiment comme ça par tout simplement de ce que j'appelle de la clairaudience. C'est comme si quelqu'un m'insufflait, on va dire, des mots, et aussi, je dirais, comme si j'avais des images devant moi. En fait, c'est comme si, par exemple, je lisais l'avenir, en fait, à quelqu'un, comme si j'avais un livre qui me permettait, dans une autre langue, dans un autre langage, de pouvoir lire l'avenir avec certains détails du client.
0: Et vous avez étudié les autres arts divinatoires, par exemple l'astrologie, un petit peu ?
1: Alors absolument pas, non. Moi je reste vraiment dans mon domaine.
0: Ça aurait pu vous intéresser ou pas, pardon ?
1: Alors effectivement, je me suis quand même penchée sur la question, vu que évidemment ça me plaît, ça m'intéresse. Mais effectivement, non, je n'ai pas en tout cas cette spécialité.
0: Des livres, vous avez sorti ?
1: Alors, je n'ai pas encore sorti de livre, c'est dans ma tête, je vous avoue. Je pense que ça se fera en fait prochainement, tout à fait.
0: Vous êtes consulté aussi de temps en temps par d'autres médias, d'autres radios, où vous faites de temps en temps aussi des chroniques radio.
1: Oui.
0: J'ai pu voir ça notamment sur votre site, Alexia.
1: Tout à fait, effectivement. J'ai eu l'opportunité, je remercie grandement de m'avoir reçu, tout comme vous d'ailleurs, notamment chez Sud Radio et puis également à l'émission ABC Talk, hein, entre autres.
0: Donc ça fonctionne toujours finalement, la voyance, il y a ce public qui est là et qui aime en quelque sorte aussi se confier à vous. Vous avez un rôle un peu, pas de psychologue, mais vous êtes un peu confidente aussi. Il y a des gens qui ont besoin de se reposer sur d'autres personnes qu'ils ne connaissent pas.
1: Alors, il est vrai que au niveau de la voyance, les gens, quand ils me consultent, ils ne me connaissent absolument pas. Et donc, en fait, moi, grâce à mes prédictions, ça me permet en fait de voir ce qui se passe en fait dans leur vie. Et donc, à partir de ce moment-là où la personne derrière va me dire, comme j'ai pu vous le dire tout à l'heure, oui, c'est effectivement vers quelle voie je souhaitais me diriger, par exemple, hein, si on parle du pro. Et donc, derrière, bah, il y a tout de suite en fait un lien de complicité qui se crée, et c'est vrai que par rapport à ça, quand les prédictions se font, les personnes après décident. C'est comme une série en fait. Vous avez envie de connaître le prochain épisode qui va vous arriver, donc forcément ça crée un lien avec avec le client, et donc effectivement les personnes par rapport à ça se confient. Mais moi encore, par rapport à ça, je reste vraiment dans mon rôle de voyante et non de psychologue en fait finalement. Mais il faut avoir de la psychologie quand même pour amener les choses.
0: Là aujourd'hui, ça va, vous êtes en face de moi, vous ressentez des choses ou pas? C'est pas systématique non plus d'avoir des flashs ou...
1: Oui, tout à fait. Alors effectivement, même avant de venir en fait, du coup, moi le message que j'ai eu entre guillemets, si on va dire ça comme ça, par rapport à vous, c'est que je ne serais pas étonnée que vous puissiez avoir un homme politique, enfin qui soit dans le domaine de la politique, et que vous puissiez entre guillemets, je dirais pas recruter parce que ça va pas être un associé, faut pas exagérer quand même, mais quelqu'un avec qui vous pourriez par exemple collaborer sur des émissions de radio, sur votre émission de radio, par rapport en fait aux futures élections à venir. En tout cas moi c'est le flash que j'ai eu tout à l'heure en fait.
0: Souvent vous avez des flashs comme ça avant d'arriver sur un rendez-vous.
1: Ah ben en fait, si vous voulez,
0: là vous avez pris aussi les transports en commun, il peut y avoir des flashs qui interviennent un petit peu tout le temps, donc du coup oui. Ça vous bouffe aussi.
1: Alors ben, c'est ce que je vous disais tout à l'heure effectivement au début de l'interview, c'est qu'effectivement même quand j'étais en vacances, je pouvais avoir effectivement des flashs qui arrivent comme ça sans que je demande rien en fait, tout simplement. Donc oui, alors ça me bouffe la vie, je dirais finalement non, puisque je
0: c'est pas un joli mot.
1: Oui,
0: bon.
1: Oui, bien sûr, j'entends bien ce que vous voulez dire, mais c'est vrai que des fois, comme on pourrait le signifier en se disant, oh, j'ai envie d'être tranquille, voilà. Mais effectivement, moi, je reçois en fait le message que après, effectivement, je délivre en fait.
0: Donc les prédictions pour cette rentrée, on a vu des catastrophes, ça s'est vraiment enchaîné, différentes canicules. On a pu le voir en France, mais aussi dans le monde entier. Hein. Il y a eu aussi pas mal d'incendies en Espagne, aux États-Unis aussi. En règle générale, quand vous avez des visions, c'est ici chez nous ou c'est aussi au-delà de nos frontières?
1: Alors ça peut être aussi au-delà des frontières en fait. Hein. C'est vrai que par rapport à ça, ça peut aussi m'arriver au-delà des frontières en fait. Ça dépend effectivement des flashs que je reçois en fait, tout simplement. Hein. C'est pas, je dirais, forcément sur commande, puisque moi dans mon activité c'est vraiment, on va dire, beaucoup de clients particuliers. Mais quand moi-même par exemple je décide de m'intéresser, on va dire, à ce qui se passe de manière dans le monde, là effectivement je me consacre vraiment à ça, ça me permet vraiment là d'avoir des informations, tout à fait, et comme sur la France notamment.
0: Alors vous n'êtes pas une magicienne, on l'a dit, hein. Mais qu'est-ce que vous voyez du coup pour cette rentrée, du mieux, du meilleur? On a parlé aussi il y a quelques minutes, vous avez souligné, il y a les présidentielles, hein. On est à moins d'un an, c'est en mars je crois le premier tour, il me semble, mars ou avril. Qu'est-ce que vous voyez en tout cas déjà pour cette rentrée?
1: Alors déjà au niveau des présidentielles, en fait moi ce que je vois c'est que en fait il y a trois personnes presque au coude à coude qui arriveront, on va dire, en même temps à la enfin sur la fin du premier tour. Vraiment trois personnes qui vont vraiment ressortir. Alors évidemment après il y en aura deux, mais quand je parle vraiment au coude à coude, c'est-à-dire qu'il y a vraiment trois personnalités qui vont ressortir en fait. Et moi j'ai plutôt deux hommes et une femme qui me ressortent par rapport à ça sur la fin du du premier tour notamment.
2: Oui,
1: tout à fait. Et les autres pour moi sont vraiment, j'irais loin derrière en fait en l'occurrence.
0: Et sinon là pour cette rentrée?
1: Alors pour cette rentrée, alors je suis quelqu'un de très optimiste, hein, sachez-le. C'est juste qu'il va y avoir en fait beaucoup de colère de la part des Français par rapport à des nouveaux, des nouvelles lois en fait qui vont sortir. Et qui vont plutôt forcément pas plaire en fait aux Français et notamment à une catégorie on va dire de personnes de professionnels, parce que moi j'ai une catégorie de professionnels qui va vraiment on va dire se révolter par rapport à un projet de loi qui va sortir et qui ne va pas du tout du tout passé et par rapport à ça il va y avoir aussi d'autres choses qui vont aussi se manifester sur la période de la rentrée en fait hein. Donc ça va pas forcément être terrible je dirais et comme si elle avoir un excusez-moi comme si en fait le peuple français allait aussi se j'irais pas se révolter, faut pas exagérer, on n'est pas à la révolution non plus, mais il y a beaucoup de choses où pour moi les Français vont plutôt par rapport à ça vraiment ne pas être contents et faire part vraiment de leur mécontentement avec beaucoup de manifestations en fait.
0: Eh ben merci beaucoup Alexia d'être venue aujourd'hui sur IDFM Radio. On a parlé un petit peu de votre parcours. Donc vous êtes voyante et prochainement peut-être des salons ou pas aussi. Comment ça se passe en règle générale, plutôt en début d'année, fin d'année, les salons sur la voyance?
1: Alors là effectivement je vais avoir un salon qui aura lieu notamment en fait en Belgique. Donc on est plutôt sur la toute fin d'année et au niveau des salons durant l'année cela dépend en fait du coup des villes quoi, donc c'est moi qui sélectionne à quel salon je souhaite aller.
2: Oui.
1: Donc vous pouvez suivre en tout cas mon actualité sur mon site Alexia Voyance.
0: C'est ce que j'allais dire. Merci beaucoup d'être venu une nouvelle fois sur IDFM Radio. Alexia Voyance, hein, faut bien taper ça sur internet pour tomber directement sur votre site internet, sur votre compte Instagram, c'est la même chose aussi.
1: Alexia Voyance Medium, et en tout cas je vous remercie également de m'avoir reçu, c'était vraiment un grand plaisir.
0: Eh ben merci beaucoup, bon retour où ça là, à Angers tout de suite, non?
1: Pas encore, non.
0: Pas encore. Vous restez dans le secteur, non?
1: Tout à fait.
0: Bonne rentrée, merci. Et merci beaucoup d'être passé aujourd'hui sur IDFM Radio.

0: Les années 80, avec ce tube, Johnny and Mary, c'était Robert Palmer, 01 34 12 12 22 à deux reprises, le grand jeu du matin, du lundi au vendredi, on vous offre des tonnes de cadeaux, talk bag, 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Répondez à la question du jour, à l'occasion de quelle défaite François Ier fut-il fait prisonnier en 1525? À l'occasion de quelle défaite François Ier fut-il fait prisonnier en 1525? Vous avez la bonne réponse, venez vous sélectionner et repartir avec les cadeaux du jour. Angélique, l'agenda des villes, une nouvelle chronique, la chronique trend vers 9h15 avec Didier de Delattre, vous êtes toujours et encore sur la plus belle des radios du Val d'Oise. Vive la rentrée avec maintenant Julien Lib.
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0: Merci d'être avec nous tous les matins. On vous réveille, on essaye en tout cas. Il fait beau, hein, le ciel est bleu. De belles éclaircies attendues. C'est la rentrée, c'est génial. Il est 9h, on retrouve une nouvelle fois l'horoscope du jour en compagnie d'Angélique. Bonjour.
1: Bonjour à tous. Bonjour Christophe.
2: Bélier, la reprise amène des responsabilités, mais votre vie affective apporte une agréable compensation.
3: Taureau, une petite contrariété sentimentale vous touche, mais un geste tendre apaise rapidement les choses.
4: Gémeaux, un échange professionnel vous remet rapidement le pied à l'étrier après la pause estivale.
5: Cancer, une bonne nouvelle familiale embellit votre rentrée et vous fait oublier vos soucis de vacances.
6: Lion, votre charme fait son effet au travail comme en amour.
7: Profitez-en sans en faire trop.
8: Vierge, une réorganisation de vos priorités professionnelles est facilitée par votre efficacité habituelle.
9: Balance, une tension sentimentale vous contrarie, surtout si chacun campe sur ses positions.
10: Scorpion, une question financière vous préoccupe, mais vous trouvez rapidement une solution raisonnable.
11: Sagittaire, la rentrée vous paraît bien sérieuse après les vacances.
12: Heureusement, vos amis sont là.
13: Capricorne, une discussion affective vous oblige à repositionner certaines règles dans votre couple.
14: Verseau, un changement d'ambiance au travail vous surprend, mais vous vous adaptez sans difficulté.
15: Poisson,

0: des associations. Vous avez rendez-vous notamment à Franconville, samedi 5 septembre de 10h à 18h au CSL, rond-point Rhin et Danube. Renseignements 01 39 32 66 05. Toujours le samedi 5 septembre pour découvrir le forum des associations sur la commune de Presles de 10h à 18h au CSL. Le forum des associations sur la commune d'Aubonne, c'est de 10h à 18h aussi le samedi 5 septembre sur la plaine des sports du Lua, route de Montlignon. Le forum des associations à Argenteuil, c'est de 10h à 18h samedi 5 septembre sur le parking du marché Héloïse, ou encore le forum des sports et des associations sur la commune de Beson, samedi 5 septembre de 10h à 17h. Et puis n'oubliez pas le forum des associations à Deuil-la-Barre. Celui-ci aura lieu le dimanche 6 septembre de 10h à 18h au stade. Renseignements 01 34 28 65 08. C'était l'agenda des villes sur IDFM Radio.
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0: C'était le nouveau Christophe Maé sur LFM Radio, extrait de son dernier album que vous avez peut-être entre vos mains. Cet album s'appelle Fête foraine. La SketchUp se prépare avec The Ketchup Song. 9h10, on va découvrir une nouvelle chronique dans un instant. Elle fait son arrivée en ce mardi 1er septembre. Tous les mardis, nous retrouverons Didier Delattre à mes côtés pour apprendre beaucoup de choses. La chronique traîne, la chronique du nouveau lexique social. Je vous le reprécise, le soleil aujourd'hui s'est levé vers 7h05 et il va briller. D'ailleurs, nous faisons un nouveau point météo immédiatement.
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0: Il va faire beau et des températures de 13 à 23 degrés à Argenteuil, à Beson, à Taverny, encore à Cergy, et ces belles éclaircies vont durer tout au long de cette semaine. Il fera même jusqu'à 29 sur cette fin de semaine et même voire 30 pour le week-end prochain. La matinale sur IDFM Radio, encore une fois une très bonne fête au Gilles, et l'automne c'est dans 21 jours. Nous repartons en musique.

0: IDFM Radio, nouvelle chronique pour cette rentrée 2026. Il interviendra une fois par semaine dans le cadre de la matinale avec sa chronique Trendlich, la chronique du nouveau lexique social. Bonjour Didier.
1: Bonjour Christophe. Oui, une chronique consacrée à quelques-uns de ces mots tendance, trend, issus de l'anglais américain, English, qui constituent en effet à eux seuls de nouvelles tendances générationnelles.
0: Et je crois qu'aujourd'hui tu nous as bricolé une drôle de chronique. Hein.
1: Et en effet, Christophe, alors cher fidèle d'IDFM et toi Christophe, répondez-moi franchement, ne faut-il pas être totalement marteau pour se donner des coups de marteau sur le visage afin de paraître plus séduisant?
0: D'accord. Tu vas donc nous parler du looks maxing, cette tendance qui fleurit sur les réseaux sociaux déjà depuis quelques années.
1: Hein. Voilà, et qu'on pourrait traduire par améliorer son apparence.
0: Public visé, principalement.
1: Principalement des ados et de jeunes hommes souciés de masculiniser leur visage ou leur corps pour plaire davantage aux femmes.
0: Et les femmes qui, comme chacun sait, tombent en pamoison dès qu'une mâchoire carrée traverse la pièce.
1: Voilà, d'où cette étrange compétition de sculpture faciale à domicile.
0: Vas-y, dresse-nous un petit peu le catalogue, s'il te plaît, Didier.
1: Alors d'abord le bone smashing, littéralement se briser les os à petits coups de marteau pour se forger un beau visage osseux de mâle supérieur.
0: Oh là là, il y a aussi le mewing.
1: Mewing, ouais, du nom de John Mew, un orthodontiste britannique controversé, bien sûr. Une pratique qui consiste à conserver en permanence la langue à plat contre le palais dans l'espoir de muscler ou redessiner sa mâchoire.
0: Ça, c'est très pratique dans les repas entre potes.
1: Et surtout, totalement inutile, bien sûr. Alors, ajoutons le chewing, qui consiste à mâcher des chewing gum façon béton armé.
0: Il y a aussi le slimming de slim. Mince en anglais. Hein.
1: Voilà, qui consiste à surveiller son poids à coups de salle de sport et aussi de protéines.
0: Et pour mesurer le résultat?
1: Un outil nommé Umax qui calcule votre masculinité selon des critères précis, mâchoire, qualité de peau, pommette.
0: Et cette obsession de la mâchoire carrée, elle vient d'où?
1: Eh bien, le look maxing est né sur des forums masculinistes et sur ceux des incels, ces célibataires involontaires persuadés d'être exclus du marché amoureux parce que les femmes ne seraient attirées que par 20% des hommes.
0: Derrière ce culte de la mâchoire optimisée, il y a aussi une misogynie violente, parfois meurtrière, c'est horrible.
1: Bah oui, mais la frustration intime se transforme en effet souvent en ressentiment collectif qui pousse à agresser, voire tuer, comme dans la fameuse série anglaise Adolescence.
0: Et j'imagine que le looks maxing est sans doute aussi devenu un fonds de commerce.
1: Tu as raison Christophe, certains influenceurs vendent par exemple des chewing gums spéciaux pour travailler sa mâchoire pour la modique somme de $30 ou dispensent en privé des conseils personnalisés, bien sûr très rémunérateurs pour eux en tout cas.
0: Mais c'est totalement idiot et est-ce que vraiment c'est dangereux?
1: Quand même, parce que certains chirurgiens dentistes mettent en garde contre les désordres articulaires liés au chewing et au mewing, craquement, migration dentaire, problème d'occlusion, dents qui ne s'engagent plus correctement.
0: Des psychiatres dénoncent également la tyrannie du visage Instagram.
1: Ce diktat esthétique qui peut provoquer chez des personnes fragiles l'idée que leur visage ou leur corps ne sont pas conformes.
0: Alors je vais bien articuler, hein. Comme d'habitude, j'essaye de faire mon max. On parle alors de dysphorme. Dysmorphophobie.
1: Voilà, pourtant tu colles pas ta langue au palais.
0: Non.
1: Non, mais c'est dur à dire. C'est pour ça que je te l'ai laissé d'ailleurs, Christophe.
0: Merci,
1: voilà,
0: hein.
1: C'est ça. On n'accepte plus son corps tel qu'il est et on veut le modifier à tout prix.
0: D'où le recours de plus en plus fréquent à la chirurgie esthétique.
1: Hein. Voilà, c'est ça. Une hausse en effet de 40% en quelques années de la chirurgie esthétique chez les 18-35 ans, ce qui en fait un véritable problème de santé publique.
0: Et pas seulement pour se faire tailler une mâchoire carrée, les yeux aussi hein, peuvent être retouchés.
1: Hein. Ouais, certains se les font modifier pour obtenir des hunter eyes, c'est-à-dire des yeux de chasseur pour séduire les femmes qui seraient tout simplement des proies.
0: Retournons vers le futur, mais vers la préhistoire finalement.
1: Voilà, exactement. Et donc derrière les vidéos courtes des influenceurs, les filtres flatteurs, les mâchoires en promotion, il y a surtout des jeunes qu'on pousse à se regarder comme des produits défectueux.
0: D'où le titre de cette chronique. Hein.
1: Quand le visage devient un projet à optimiser.
0: Petit clin d'œil musical.
1: Alors 1960, Claude François.
0: Faut chanter alors, non? Si j'avais un marteau.
1: Voilà, bien sûr.

0: Mehdi, on te retrouve la semaine prochaine pour un nouveau numéro de Trendlich, la chronique du nouveau lexique social sur UDFM Radio.
1: Également à 18h le jeudi pour un nouveau numéro de Rendez-vous Compte où je recevrai une personnalité du Val d'Oise investie dans la culture, la solidarité ou dans un parcours de vie, là aussi plein de mots et de merveilles.
0: Ah oui, c'est vrai, le jeudi 18h pour Rendez-vous Compte et l'émission, n'oubliez pas, les rediffuser aussi le dimanche à 10h, disponible aussi en podcast sur le site idfm98.fr. Merci Didier.
1: Merci Christophe.
0: Et à très vite sur IDFM Radio dans la matinale.
1: Rendez-vous compte.

c'est Barbara ce matin qui repart avec ses places de cinéma, mais aussi un tote bag, des stylos Friends à échanger avec ses potos, ainsi que d'autres cadeaux à l'occasion de cette rentrée 2026. La réponse à la question du jour, c'était la défaite de Pavie. À l'occasion de quelle défaite François Ier fut-il fait prisonnier en 1525. À l'occasion de quelle défaite François Ier fut-il fait prisonnier en 1525. Bravo à Barbara qui repart avec les cadeaux du jour. C'est effectivement la défaite de Pavie. Nous allons faire un dernier point sur la circulation en Île-de-France et il sera l'heure de se quitter. Ça passe vite. Depuis 6h30, nous étions au micro de votre radio valdoisienne. Maintenant, c'est Suzanne.

0: Un nouveau rendez-vous à découvrir ce soir, c'est Info Victimo. On va vous diffuser le message de l'animatrice dans un instant qui vous présentera ce tout nouveau rendez-vous le mardi soir sur votre radio valdoisienne. Mais juste avant, un dernier point sur la circulation en Ile-de-France. Que se passe-t-il en ce moment sur les routes ?
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0: Ça va, c'est relativement calme, cool, quand même, un petit peu plus de 127 km de bouchons. Un accident sur la N104 extérieure entre Épieds et Louvre sur deux voies, une voie est fermée à droite. Je vous reprécise aussi un véhicule en feu sur la A4 vers Paris au niveau de Saint-Maurice dans le 94. Déjà depuis plus d'une heure, la circulation est bloqué dans ce secteur. Et puis dans vos transports en commun, ça fonctionne pas trop mal. Bus, tram, métro, ligne de RER. Comment ça se passe ce matin? Quand même quelques petites perturbations à vous préciser sur la ligne 13 du métro. En ce moment, un incident technique. À demain pour une nouvelle matinale. Salut.
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0: à toutes et à tous, bienvenue dans Au cœur des RH sur IDFM Radio, votre rendez-vous consacré à l'emploi, aux ressources humaines, à la formation, aux compétences et à la qualité de vie au travail. Je suis Pauline Stamper et j'ai le plaisir de vous retrouver aujourd'hui aux côtés d'Emmanuel Pignon et d'Agnès Hilleret, ainsi que Jacques-Alexandre Esnard, notre invité.
1: Bonsoir à toutes et à tous.
2: Bonsoir et merci d'être avec nous.
3: Bonsoir.
0: Chaque semaine, nous allons décrypter l'actualité de l'emploi et des ressources humaines, donner la parole aux professionnels du terrain et partager des conseils concrets pour accompagner les salariés, les managers, les dirigeants, les demandeurs d'emploi et tous ceux qui s'intéressent au monde du travail. Aujourd'hui, nous avons choisi d'aborder un sujet qui concerne aussi bien les entreprises que les candidats, à savoir le recrutement. Pourquoi certaines entreprises peinent-elles à recruter ? Quels sont les secteurs en tension ? Comment attirer les talents et comment, côté candidat, mettre toutes les chances de son côté? Avant de poursuivre, quelques mots pour nous présenter. Je suis dirigeante d'un organisme de formation et formatrice. J'accompagne les entreprises et les professionnels sur les questions de développement des compétences et d'évolution des parcours.
1: Je suis Emmanuel Pignon, DRH externalisé. Mon métier, c'est d'apporter des solutions concrètes aux dirigeants et de placer l'humain au cœur de la performance de l'entreprise.
2: Et moi, Agnès Hilleret, j'ai un parcours de DRH et de psychologue clinicienne du travail et des organisations et j'accompagne les entreprises et les salariés sur les sujets liés à la qualité de vie et aux conditions de travail, les pratiques RH et l'accompagnement des parcours professionnels.
3: Et je suis Jacques-Alexandre Hénard, donc je fais partie d'un réseau qui s'appelle le Mercato de l'Emploi, réseau de recruteurs indépendants sur toute la France.
0: Trois regards complémentaires, ainsi que celui de notre invité, pour décrypter avec vous les grandes évolutions du monde du travail.
1: Aujourd'hui, le recrutement est au cœur des préoccupations des entreprises. D'un côté, des employeurs qui peinent à trouver des bonnes compétences, de l'autre, des candidats qui ont parfois du mal à décrocher un emploi. Alors, où se situe le décalage ?
2: Et derrière le recrutement se cachent aussi des questions de fidélisation, d'engagement des collaborateurs, de qualité de vie au travail et surtout d'attractivité des entreprises.
0: Au programme de cette émission, nous reviendrons tout d'abord sur quelques actualités liées à l'emploi, à la formation et aux ressources humaines.
1: Puis, nous consacrerons un dossier sur l'alternance, un dispositif qui permet aux entreprises de préparer leur recrutement tout en favorisant l'insertion professionnelle et la transmission des compétences.
2: Nous parlerons également des enjeux de fidélisation des collaborateurs avec un focus sur les chiffres récents de l'absentéisme, des sujets étroitement liés aux difficultés de recrutement et de la souffrance au travail que rencontrent aujourd'hui de nombreuses organisations.
0: Dans notre boîte à outils, nous partagerons des conseils pratiques pour optimiser son CV et son profil LinkedIn, deux leviers devenus aujourd'hui incontournables dans une recherche d'emploi.
1: Nous donnerons également la parole à un professionnel du recrutement, Jacques-Alexandre, qui partagera son expérience de terrain, son regard sur les difficultés actuelles et les solutions qu'il met en œuvre pour accompagner les entreprises et les candidats.
0: Et comme chaque semaine, nous terminerons avec une astuce compétence simple à mettre en œuvre, ainsi qu'une sélection des ressources et des événements utiles. Avant de commencer, un chiffre qui interpelle. Aujourd'hui, de nombreuses entreprises déclarent rencontrer des difficultés de recrutement, parfois même sur des métiers traditionnellement attractifs, une situation qui interroge à la fois les pratiques de recrutement, les attentes des candidats et l'évolution du monde du travail. Alors aujourd'hui, comment attirer les talents ? Comment se démarquer lorsqu'on recherche un emploi ? Comment recruter efficacement et surtout fidéliser ses collaborateurs ? C'est tout l'enjeu de notre émission d'aujourd'hui.
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0: Nous commençons avec les actualités formation et emploi. Trois sujets aujourd'hui, la rupture conventionnelle, l'alternance et l'intelligence artificielle dans le recrutement.
2: La rupture conventionnelle et son impact sur l'assurance chômage. Vaste sujet. 515 000, c'est le nombre de ruptures conventionnelles signées en France en 2024, un véritable record. Et depuis ce matin, une loi votée le 11 juin change ce que ce chiffre représente pour des centaines de milliers de salariés. Le filet de sécurité qui accompagnait la rupture conventionnelle vient de se rétrécir très sérieusement. Petit rappel, la rupture conventionnelle, c'est une séparation à l'amiable entre un employeur et un salarié en CDI. Ni démission, ni licenciement, un accord homologué, une indemnité et jusqu'ici des droits chômage équivalents à ceux d'un licenciement. Créée en 2008, son usage a plus que doublé en 15 ans parce qu'elle offrait une sortie confortable et digne. C'est précisément ce filet que la réforme vient de réduire. La loi ne touche ni aux conditions de signature, ni au montant de l'indemnité. Elle cible uniquement la durée d'indemnisation chômage qui suit. Pour les moins de 55 ans, on passe de 18 à 15 mois. Pour les 50-56 ans, de 22 mois et demi à 20 mois et demi. Et enfin, pour les 57 ans et plus, c'est le plus rude. De 27 à 20 mois et demi, presque 6 mois et demi de droits en moins, alors qu'un licenciement, lui, continue d'ouvrir des droits aux 27 mois. Même personne, même ancienneté, juste un mode de rupture différent. Et un point important à avoir en tête à partir d'aujourd'hui, ce n'est pas la date de signature de l'accord qui compte, c'est la date de fin effective de votre contrat. Un accord signé cette

0: tout de suite. Pour les entreprises, la rupture conventionnelle risque de perdre son attractivité avec des négociations plus tendues et peut-être un retour en force des licenciements. Et avec tout ce que ça implique en coûts humains et juridiques. Et sur le fond, ce sont souvent les salariés les moins mobiles, bien évidemment seniors, personnes épuisées, profils en reconversion qui l'utilisaient comme tremplin. Réduire leur couverture, c'est réduire le temps dont ils disposent pour rebondir. La vraie question n'est pas, faut-il des économies sur l'assurance chômage, mais qui les fait et à quel prix humain ? La loi est en vigueur depuis ce matin. Si vous êtes en cours de négociation, la question à vous poser n'est plus « ai-je signé à temps ?» mais « quelle est la date de fin effective de mon contrat ?» Et pour les professionnels RH, il va falloir revoir vos outils de gestion des fins de parcours parce que la rupture conventionnelle coûtera désormais plus cher à vos collaborateurs.
1: Emmanuel, est-ce que tu constates déjà des interrogations de la part des entreprises ?
2: C'est un sujet qui revient régulièrement dans mes échanges avec les dirigeants. Beaucoup pensent que la rupture conventionnelle devient plus difficile à mettre en œuvre. En réalité, ce qui évolue, ce sont surtout les conditions pour bénéficier de l'assurance chômage. La rupture conventionnelle reste un dispositif qui permet de mettre fin à un contrat de travail d'un commun accord. En revanche, elle ne doit jamais être utilisée comme une solution de facilité. Chaque situation est différente et mérite d'être étudiée avec attention, en tenant compte à la fois des intérêts de l'entreprise et de ceux du salarié.
0: Et toi, Pauline, penses-tu que dans certains cas, notamment les personnes en souffrance, cela risque de basculer vers une augmentation de l'absentéisme qui atteint déjà des taux records ?
1: En effet, c'est à craindre. L'absentéisme sous la forme d'arrêt de travail longue durée s'amplifie notamment chez les jeunes et pour les seniors, nous risquons d'assister à un retour en force des licenciements. Nous allons marquer une courte pause musicale et nous nous retrouvons dans quelques instants dans l'émission Au cœur des RH sur IDF.

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2: Vous êtes dans l'émission Au cœur des RH sur IDFM Radio. Nous sommes en compagnie de Emmanuel Pignon, Agnès Tilleray et notre invité, Jacques-Alexandre. Nous allons parler maintenant de l'alternance. Emmanuel, peux-tu nous en dire plus ?
3: Oui, bien sûr. On entend souvent les dirigeants dire « je n'arrive plus à recruter ». Pourtant, il existe une solution qui permet de préparer les recrutements de demain tout en formant les talents, l'alternance. C'est un sujet qui concerne tout le monde, les entreprises, les jeunes qui souhaitent apprendre un métier, mais aussi les personnes en reconversion professionnelle. Et contrairement à ce que l'on pense, l'alternance ne se résume pas à une aide financière. C'est avant tout un investissement sur l'avenir. Tout d'abord, l'alternance, c'est quoi exactement ?

0: compétences reposent principalement sur deux types de contrats, le contrat d'apprentissage et le contrat de professionnalisation. Que l'on parle d'un contrat d'apprentissage ou d'un contrat de professionnalisation, le principe est le même, apprendre un métier tout en travaillant et en préparant une qualification. Pauline, toi qui accompagnes les entreprises et les apprenants dans les parcours de formation, est-ce que l'alternance reste aujourd'hui une voie de formation attractive ? Et est-ce que tu constates toujours le même engouement de la part des jeunes et des entreprises ?
1: Merci Emmanuel. Alors oui, l'alternance est toujours un sujet aujourd'hui, notamment dans le milieu de la formation qui est fortement plébiscité par les entreprises. Sauf que depuis peu, on se heurte à un mur, c'est-à-dire que les modes de financement sont réduits pour les entreprises et que beaucoup de jeunes peinent à trouver des entreprises pour les accompagner dans leur démarche. Donc certes, ça reste aujourd'hui une voie de formation attractive, notamment pour les compétences qu'ils vont acquérir. Par contre, effectivement, de moins en moins d'entreprises ont la possibilité et le budget d'accompagner ou d'accueillir des alternants, ce qui aujourd'hui peut bloquer beaucoup d'écoles, puisque beaucoup d'alternants commencent leur année et à la fin du premier trimestre, on se retrouve avec presque un tiers des élèves qui sont obligés d'abandonner leur parcours scolaire, faute de ne pas avoir d'entreprise d'accueil.
0: Merci Pauline, c'est en effet le cas. Du côté des entreprises, et notamment des TPE et PME, l'alternance présente de nombreux avantages. Elle permet de préparer les recrutements de demain, de transmettre un savoir-faire et de former un futur collaborateur aux méthodes de l'entreprise. Je le dis souvent aux dirigeants que j'accompagne, un alternant n'est pas une main-d'œuvre moins coûteuse, c'est peut-être votre futur salarié. Et je le constate régulièrement sur le terrain. Plusieurs entreprises que j'accompagne comptent aujourd'hui parmi leurs collaborateurs d'anciens alternants. Mais il y a une condition, il faut préparer leur arrivée. Je pense à une PME que j'ai accompagnée. Le premier jour, l'alternant est arrivé super motivé, mais personne ne l'attendait vraiment. Son poste n'était pas prêt, aucun parcours d'intégration n'avait été prévu et l'équipe n'était même pas au courant de son arrivée. Quelques semaines plus tard, évidemment, il quittait l'entreprise. Non pas par manque de compétences, mais parce que son intégration avait été complètement négligée. Cette expérience rappelle une chose essentielle. Recruter un alternant est une chose, réussir son intégration en est une autre. N'est-ce pas Agnès ? Toi qui es psychologue du travail et des RH, quel impact peut avoir une nouvelle intégration sur un jeune qui débute dans sa vie professionnelle ?
2: Il est clair qu'une mauvaise intégration laisse souvent une empreinte durable, surtout en début de carrière. Le jeune salarié n'a pas encore les repères pour relativiser, il se sent livré à lui-même ou mal accompagné et il va vite douter de sa légitimité, alors que le problème ne vient pas de lui, mais plutôt de l'organisation. Et ça se traduit par l'anxiété, d'où l'importance d'intégrer les alternants dans tous les process d'onboarding, comme tout salarié recruté en CDI. Sinon, dès le départ, dès les premiers mois, il y a vraiment un sentiment de perte de compétences et de démotivation. Donc l'importance aussi, ce que j'avais souvent mis en place, c'est de leur désigner un mentor, quelqu'un d'autre que son hiérarchique, pour qu'il puisse parler librement, sans enjeu d'évaluation, et de prévoir avec lui des points réguliers dès les premières semaines.
0: Merci Agnès. Effectivement, l'intégration est une étape essentielle. Et cela nous amène justement aux obligations de l'employeur qui sont parfois méconnues. Accueillir un alternant, ce n'est pas seulement signer un contrat, c'est lui désigner un tuteur, un mentor, l'accompagner, l'intégrer à l'équipe et lui donner des moyens de réussir. Parce qu'un alternant bien accompagné aura beaucoup plus envie de rester dans l'entreprise. Dis-moi Jacques-Alexandre, dans les recrutements que tu réalises, est-ce que les entreprises te parlent de l'alternance comme un véritable levier de recrutement ? Ou est-ce encore un dispositif qu'elles hésitent à utiliser ?
3: C'est difficile de faire une généralité. Tout d'abord, moi, je voulais revenir sur ce que vous disiez sur le onboarding. C'est pas que pour les alternants. Malheureusement, on le voit aussi sur des entreprises qui n'intègrent très mal des nouveaux salariés et qui font capoter un recrutement. Donc déjà, c'est une réalité qui est au-delà de l'alternance. Après, sur la question de l'alternance, ce qu'il faut savoir, c'est que les entreprises, pour eux, c'est un pari. Comme tout recrutement, mais un pari encore plus. Et c'est un pari sur du temps long. Et la difficulté, il me semble, sur certaines entreprises, c'est d'avoir cette visibilité sur un temps long. Il y a beaucoup d'incertitudes sur les marchés, sur ce qu'on peut faire. Et un alternant, c'est 2 ans, c'est 3 ans. Enfin voilà, c'est vraiment un temps long pour quelqu'un soit opérationnel. Et l'écueil que vous signalez, Pauline, c'était, c'est pas de la main d'œuvre pas chère. C'est des gens qu'on doit aussi former, accompagner. Et voilà, malheureusement, des fois, ce temps long, les entreprises ne l'ont pas ou n'ont pas envie de le prendre parce que difficile pour eux d'avoir une visibilité sur le long terme.
0: Merci beaucoup Jacques-Alexandre. Depuis mars 2026, les aides à l'embauche en alternance ont évolué. Elles existent toujours, mais elles ont désormais davantage ciblé selon la taille de l'entreprise et le niveau de formation préparée. Depuis cette évolution, il y a une question qui revient très souvent lorsque j'échange avec les dirigeants. Combien vais-je toucher comme aide? Mais c'est une question qui est légitime, mais je leur réponds souvent que la vraie question n'est pas le montant de l'aide, mais le collaborateur que vous êtes en train de former. Je reviens vers toi, Jacques-Alexandre. Est-ce que tu constates, toi aussi, que les entreprises qui misent sur l'alternance recrutent plus facilement sur le long terme?
3: C'est plutôt une vérité, je serais tenté de dire. Encore faut-il que l'alternance se passe bien. Et il peut aussi y avoir des erreurs de casting. Moi, j'interviens dans une école qui forme justement des alternants sur la partie RH. Il y a des personnes qui n'ont pas trouvé d'alternance. Il y en a d'autres, ben, ils se sont rendus compte finalement que c'était pas leur truc. Donc, le pari a été loupé. Comme dans tout recrutement, je serais tenté de dire. Hein, donc, sur le principe, oui, de là en faire une vérité absolue universelle, comme toujours, dans les ressources humaines, non.
0: Merci. Pour conclure le sujet de l'alternance, je dirais que l'alternance est un investissement pour les entreprises et une formidable opportunité pour les jeunes. Lorsqu'elle est bien préparée et bien accompagnée, elle permet souvent de former les collaborateurs dont les entreprises auront besoin demain. Alors, si vous êtes dirigeant et que vous hésitez encore, posez-vous simplement cette question. Qui formera les compétences dont votre entreprise aura besoin demain?
1: Merci Emmanuel. On va passer sur un tout autre sujet, mais avant, j'aimerais savoir Agnès, est-ce que selon toi, les entreprises sont suffisamment informées aujourd'hui?
2: Pas toujours en fait. C'est ce que je disais tout à l'heure en répondant à la question de l'intégration des alternants. Il faut considérer qu'il y a certains métiers pénuriques aussi au niveau de l'alternance, comme les métiers ouvriers dans les usines, parce que moi j'ai aussi un parcours d'accompagnement beaucoup en usine, et les entreprises, bon, il y a eu la métallurgie, on a eu besoin beaucoup d'alternants, mais à part les usines, peut-être que dans le tertiaire, il y a beaucoup moins d'informations et on n'a pas une visée forcément de recrutement par la suite.
1: Merci beaucoup Agnès. Nous allons marquer une courte pause musicale et nous nous retrouvons dans quelques instants dans l'émission Au cœur des RH sur IDFM Radio.

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1: Nous nous retrouvons pour la suite de notre émission dans Au cœur des RH sur IDFM Radio avec Emmanuel Pignon, Agnès Tilleret et notre invité Jacques-Alexandre Esnard. Je suis Pauline Stamper. Maintenant, je vais vous parler d'IA et de recrutement. Aujourd'hui, l'intelligence artificielle est en train de prendre une vraie place dans le recrutement. Et quand on parle d'IA, donc d'intelligence artificielle, on imagine parfois quelque chose de très technique ou de très éloigné du quotidien. Pourtant, elle est déjà utilisée à plusieurs étapes. Pour rédiger une offre d'emploi, pour rechercher des profils, pour identifier des mots-clés dans des candidatures, préparer des questions d'entretien ou encore aider à structurer une première analyse. Du côté des candidats aussi, les usages se développent. On utilise l'IA aujourd'hui pour retravailler son CV, préparer un entretien ou rédiger une lettre de motivation. Et ce n'est pas forcément un problème. Pour moi, la vraie question aujourd'hui, ce n'est pas de savoir s'il faut utiliser l'IA ou non, c'est de savoir comment on l'utilise et surtout, quelle place on lui donne. Parce qu'un outil peut faire gagner du temps, mais il ne connaît réellement pas la personne qui se trouve derrière un CV. Il peut repérer des compétences ou des mots-clés, mais il peut aussi passer à côté d'un parcours atypique, d'une reconversion ou de compétences transférables qui ne sont pas formulées exactement comme dans une offre. L'IA peut également se tromper. Et il y a aussi un enjeu de compétences. Utiliser l'IA ne signifie pas simplement lui poser une question et reprendre sa réponse. Il faut savoir formuler sa demande, vérifier ce qui est produit, garder un regard critique et rester capable de prendre une décision. Finalement, l'IA transforme peut-être moins la compétence du recruteur qu'elle ne l'oblige à faire évoluer sa manière de travailler. Alors, concrètement, comment est-ce que cela se passe aujourd'hui sur le terrain ? Jacques-Alexandre, dans ton quotidien de recruteur, est-ce que l'IA fait désormais partie de tes pratiques ? Et concrètement, sur quelles tâches tu l'utilises ?
2: Alors oui, mais avec parcimonie et j'irai dans ton sens avec du discernement et on va dire l'intelligence sur la façon de l'utiliser. Concrètement, oui, sur tout ce qui est aide rédactionnelle, c'est des choses qui peuvent m'aider sur la rédaction d'offres. Mais je suis extrêmement vigilant parce que j'ai remarqué que avant l'IA, il y avait un travers sur les entreprises qui recrutaient, c'est qu'elles savaient pas faire des bonnes annonces. C'était des fiches de poste copier-coller et donc il y avait rien qui les distinguait. Et donc, ma compétence faisait que je faisais des offres d'emploi qui étaient attirantes, qui les faisaient sortir du lot. Le problème avec l'IA, c'est que si tout le monde fait la même chose, on revient sur ce même travers. Donc, extrêmement vigilant pour mettre en avant la spécificité d'une entreprise, pourquoi on irait postuler chez elle plutôt qu'à un autre. Donc ça, c'est le premier point. Deuxième point, sur tout ce qui est tri de CV en CVTech. Alors auparavant, on utilisait des recherches avec des mots-clés. Pour les experts, on utilisait les recherches bolloréennes, on mettait des mots-clés voilà, pour opérer, bon, ce qui marche plutôt pas mal. Maintenant, avec l'IA, on peut directement faire un prompt pour faire des recherches en CVTech. C'est pas encore parfait. Il y a quelques mois, je faisais encore une expérience, je cherchais des CV d'opticiens, CV pénuriques. L'IA m'a transmis des CV de techniciens optiques. Donc, il y avait la racine, mais pas du tout le même métier. Donc, pareil, à prendre avec parcimonie. Ensuite, vous avez aussi l'utilisation de l'IA pour faire des comptes rendus d'entretien. Je pense que ça a beaucoup progressé. Moi, je l'avais utilisé il y a quelques mois. J'étais assez déçu, avec notamment des hallucinations. Et j'avais fait l'erreur de pas prendre de notes. Maintenant, je le fais plus, parce que quand on prend pas de notes et que le candidat, je me rappelle de cette anecdote, il avait annoncé une entreprise pour laquelle il avait travaillé. Ce n'était pas dans son CV. Je n'ai pas pris de notes. L'IA m'a fait quelque chose de complètement... Enfin, c'était pas du tout l'entreprise qu'il avait évoqué et j'avais du mal à me souvenir ce qu'il m'avait dit. Donc, pareil à prendre parcimonie. Après, concernant les candidats, on va peut-être y revenir, mais il y en a qui utilisent aussi pour faire des CV. Donc, on peut les recevoir. Mais c'est pareil, si c'est pas fait de manière intelligente, ça se détecte tout de suite parce que voilà, il y a des grosses ficelles et on les reconnaît. Donc, faut être extrêmement vigilant. Et je conclurai sur la question de l'IA en disant que faut être très vigilant sur cet aspect-là. Le recrutement, c'est une rencontre de deux humains qui doivent se dire s'ils ont envie de travailler ensemble. Si on en arrive à des CV faits par l'IA, envoyés par une IA, avec une IA qui fait un entretien pour finalement lui décider si on va travailler ensemble, ça sera d'une tristesse infinie, au-delà de la mort de notre métier, mais là, bon, je crois qu'il faut mettre la clé sous la porte, ça sera pas possible.
1: Je te remercie Jacques-Alexandre. C'est quelque chose effectivement que je constate très régulièrement dans mon quotidien de formatrice puisque j'accompagne des jeunes justement dans la rédaction de leur CV et aujourd'hui pour beaucoup ils ne savent pas se faire sans l'IA et ils estiment qu'ils n'ont pas à faire plus que de recopier bêtement ce que l'IA leur dit. D'ailleurs Emmanuel, du côté des entreprises que tu accompagnes, est-ce que tu vois aussi cette évolution? Est-ce que selon toi les dirigeants commencent réellement à utiliser l'IA pour recruter et est-ce qu'on est encore dans la découverte ou est-ce que c'est un usage qui est déjà ancré dans les entreprises aujourd'hui?
3: Alors, je constate une vraie évolution. Je dirais que beaucoup de dirigeants de TPE ou PME restent encore assez prudents. Ils s'intéressent à l'intelligence artificielle, mais ils n'osent pas encore trop l'utiliser. Les freins que je rencontre le plus souvent sont le manque de confiance dans les réponses proposées, les questions de confidentialité, surtout sur les données, et bien sûr la peur du piratage et d'une mauvaise utilisation des informations de l'entreprise. Je leur explique que l'IA est un outil d'aide, pas un outil qui décide à leur place. Elle peut faire gagner du temps pour rédiger une offre d'emploi ou préparer un entretien, mais la décision de recruter doit toujours rester humaine. Au final, l'IA ne remplace pas le recruteur. Elle lui permet surtout d'être plus efficace.
1: Justement, c'est un peu ma devise que j'ai auprès des jeunes. L'IA peut se tromper, elle peut faire des erreurs. Et justement, c'est là que je trouve le sujet intéressant. Jacques-Alexandre, c'est sur la limite entre le gain de temps et la décision humaine. Est-ce qu'il y a, selon toi, un risque de trop standardiser le recrutement et de passer à côté de certains profils, notamment des parcours atypiques?
2: Complètement. D'autant plus que il y a différentes façons de recruter. Le modèle un peu classique, diffusion d'annonces, tri de CV, reste un modèle, on va dire, prédominant. Mais pour autant, les canaux de diffusion, sont complètement différents. Je vais prendre un exemple. Là, j'ai une entreprise qui recrute des jardiniers. C'est pas par les offres d'emploi, hein, c'est par Facebook. Voilà. Donc vous recrutez, je sais pas, des profils dans l'IT, vous allez faire du sourcing sur LinkedIn par exemple. Donc vous avez aussi différentes façons d'appréhender les recrutements. Et après, pour aller dans ton sens, bien évidemment, vous avez des candidatures un peu atypiques. Moi j'ai l'exemple de deux très bons profils que j'ai fait recruter sur leur renseignement complémentaire, leur expérience de bénévole. Absolument pas sur leur expérience professionnelle. Parce que, voilà, il y avait des concordances. Et donc ça, je suis pas sûr que l'IA l'aurait détecté. Il aurait été très classique sur profil, diplôme, métier. Là, c'est des subtilités. Faut être un peu de la partie pour pouvoir les repérer.
1: Donc l'enjeu, ce n'est pas de remplacer le recruteur, mais de savoir utiliser l'outil sans déléguer la décision. Et cela suppose aussi de développer de nouvelles compétences chez les professionnels, notamment du recrutement, et de bien les accompagner. Merci Jacques-Alexandre pour ton intervention. Nous allons marquer une courte pause musicale et nous allons nous retrouver dans un instant sur IDFM Radio dans l'émission Au cœur des RH.

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1: Nous sommes sur IDFM Radio dans l'émission Au cœur des RH. Nous allons entamer le dossier de l'émission. Nous allons maintenant parler avec Jacques-Alexandre. Tu vas nous parler avec ton regard de recruteur. Nous allons essayer de comprendre où se situent réellement les difficultés aujourd'hui en matière de recrutement. Est-ce que tu peux te présenter, Jacques-Alexandre, nous dire quel est ton quotidien ?
2: Alors, Jacques-Alexandre, j'ai 50 ans. J'ai fait toute ma partie de ma carrière professionnelle salariée en associatif et dans la fonction publique. Et puis, depuis 6 ans, je me suis mis à mon compte. Je rejoins un réseau de recruteurs indépendants qui s'appelle le Mercato de l'Emploi. Et j'ai notamment la présidence du pôle d'expertise santé sociale médico-sociale, qui est vraiment mon cœur de prédilection en termes de recrutement, même si je recrute aussi pour des TPE, PME sur différents secteurs. Et la particularité aussi, c'est qu'on recrute beaucoup en équipe, donc en binôme, souvent sur différents postes, avec les expériences de chacun, et on a un regard assez fin en général sur les candidats qu'on peut proposer pour les entreprises ou les structures pour lesquelles on recrute.
3: Jacques-Alexandre, on entend souvent dire qu'il n'y a plus de candidats. Pourtant, les offres d'emploi sont nombreuses et les personnes en recherche d'emploi aussi. Selon toi, où se situe réellement le problème ?
2: Alors, excuse-moi Emmanuel, mais ça me fait rire parce que, sans vouloir faire de pub, ça c'est une phrase, c'est le point de départ de la création du mercato de l'emploi il y a 10 ans. C'est-à-dire que le dirigeant avait posé la question, mais comment se fait-il qu'il y a du chômage, il y a de l'emploi, on n'arrive pas à recruter ? Et donc, c'était le point de départ. Et donc, la solution apportée, c'était d'allier et des outils technologiques et des recruteurs de proximité avec des structures assez souples. Donc, le problème, il est de longue date. Il est encore là, présent, il l'a été, il le sera encore, parce qu'effectivement, le monde est en perpétuelle évolution, les personnes changent, les structures, les entreprises changent, et donc du coup, les candidats, leurs besoins, leurs aspirations, les besoins des entreprises évoluent aussi, elles doivent s'adapter au marché, au bassin de l'emploi. Donc en fait, la vraie question, c'est il n'y a pas de solution unique, ça se saurait. Il y a plein de possibilités de recruter, suivant son budget, suivant le territoire dans lequel on est. Le principe, c'est pas de se borner sur une technique, une façon de faire, mais plutôt d'adapter, d'utiliser des méthodes différenciées, des stratégies de recrutement différentes, suivant les métiers, les situations et les territoires. Tout simplement. On recrute pas de la même façon en banlieue parisienne qu'au fin fond des Vosges.
3: Oui, tout à fait. Jacques-Alexandre, je veux te poser une question qui pour moi m'a toujours interrogée, notamment quand je faisais des recrutements, c'est la dimension maintenant et les besoins absolus, indépendamment de l'âge, de faire du télétravail. Est-ce que tu constates aussi que cette forte appétence pour le télétravail, pour accepter un job dans tes recrutements ?
2: Alors, clairement, je l'ai vu, mais ça repart. Enfin, en tout cas, c'est un constat que je peux voir. Alors, il y a eu l'effet Covid. Indéniablement, ça c'est sûr. On s'est mis au télétravail, c'était même après une demande forte. Il y a quand même pas mal d'entreprises qui se sont rendues compte qu'en termes de relationnel, de management, c'était pas évident. Donc il y a une espèce de phénomène de balancier. Pour certains secteurs, ça peut être une source de négociation. S'il n'y a pas tant de jours de télétravail, j'y vais pas. Au passage, on rappelle que le télétravail, c'est du temps de travail, hein, c'est pas des RTT déguisés. C'est juste pour la petite anecdote. Mais voilà. En tout cas, mon modeste niveau, je vois plutôt un effet de balancier. C'était très très fort à un moment. Et là, c'est quand même beaucoup plus édulcoré suivant les secteurs et les entreprises quand même.
3: Merci beaucoup.
1: Et selon toi, est-ce que les attentes des candidats ont changé aujourd'hui ?
2: Encore une fois, il y a eu l'effet Covid. Et il y a des métiers où on n'arrive plus à recruter parce que plus personne n'a envie de les faire. Je prends un exemple là, assez récent. Je devais recruter avec un collègue, un technicien CVC, donc qui intervenait en itinérant sur toute la France. Vous ne trouvez pas ? Les gens ne voulaient pas. La vadrouille comme ça, c'est bien compliqué par rapport à sa vie de famille, donc c'était extrêmement dur à trouver. Et j'avais rencontré une entreprise qui avait des postes un peu similaires, c'était sur l'entretien de feux de signalisation, enfin bref, avec des jeunes qui avaient leur véhicule qui était assez autonome. Et là, je lui posais la question, mais comment vous faites pour recruter ? Il dit, en fait, on a admis que ça ne pouvait être que des jeunes qui n'étaient pas en couple, et que dès qu'ils étaient en couple, c'était fini. ils sortaient du jeu parce que c'est, ils se faisaient un petit peu d'argent pendant 2-3 ans et ils avaient accepté ce turnover. Donc je trouve ça très intelligent. Mais voilà, c'était une stratégie pour cette entreprise. Donc voilà, il y a des métiers effectivement qui deviennent très compliqués parce que les gens n'ont plus envie de ça.
1: Et selon toi, les entreprises recrutent-elles différemment aujourd'hui ?
2: Ça dépend. Vraiment, c'est toujours compliqué de faire une généralité. Ce qui est sûr, c'est que vous avez de nouvelles stratégies de recrutement. J'ai notamment je connais une entreprise qui recrute sur le domaine du jeu vidéo. Donc là, ça va être sur par exemple des jeunes où on sait que le CV va pas passer. Ils font des rencontres avec des dirigeants d'entreprise et en les faisant jouer ensemble, ils révèlent les soft skills, les savoir-être et ça peut enclencher des choses. Donc voilà, ça peut être une façon de faire adaptée pour certaines entreprises et pas pour d'autres. Donc vous avez toujours le classique, les forums emploi, les job dating, les annonces. Mais après voilà, encore une fois, suivant ce que vous allez recruter votre territoire, vous allez avoir des façons de recruter qui sont différentes. Donc c'est plutôt une adaptation plutôt qu'une généralité. Tout le monde fait comme ci, tout le monde fait comme ça.
3: Quelles sont les erreurs que tu observes le plus souvent chez les entreprises lorsqu'elles recrutent ? Est-ce un problème de méthode, de délai, de communication ou parfois simplement d'image d'employeur ?
2: Alors concrètement, la plus grosse erreur, enfin que je trouve, hein, c'est de pas définir le persona. Alors le persona, peut-être pour expliquer ce que c'est, le persona, ça vient c'est un mot de marketing qui est employé pour la cible de clients. Alors excusez-moi ces termes, mais je veux bien illustrer, ça va parler à tout le monde. On parlait de persona, on va dire, ma génération, quand c'était la publicité à la télé pour les managers de plus de 50 ans. Alors, ça paraît affreux de dire ces mots-là, mais au moins, ça parle. Voilà, on sait ce que c'est un persona. Eh bien, pour le recrutement, c'est pareil. Au-delà de définir le mouton à cinq pattes, hein, la personne qui a Bac plus 18, 10 ans d'expérience d'encadrement, mais qui va pas être payé trop cher, hein, donc qui n'existe pas, la vraie question à se poser, c'est qui va être intéressé par le poste dans ces conditions et dans cette structure-là. Et tant que les entreprises ne se posent pas ces questions-là, ils vont devoir du mal à cibler comment attirer ces personnes-là. Une fois que vous avez défini votre persona, ben vous allez pouvoir faire des annonces en corrélation. Je vous racontais tout à l'heure les jeunes dans cette entreprise. Bon, le persona, il est assez clair. C'est des jeunes qui sont pas en couple, qui vont gagner un peu d'argent et qui vont être dégourdis et autonomie. J'imagine que leurs offres d'emploi étaient tournées pour séduire ces jeunes-là. Donc ça, c'est la plus grosse erreur. Et la seconde erreur c'est terrible, c'est le onboarding qui est complètement raté, qui est pas adapté. Et ça, quelles que soient les tailles, moi je me suis vu disputer des clients en disant non mais c'est pas possible, vous pouvez pas ne pas accueillir quelqu'un qui vient dans votre entreprise, la personne va partir. Et si on m'écoute pas, 9 fois sur 10, la personne n'est pas.
3: Non, tout à fait. Jacques-Alexandre, qu'est-ce qui touche le plus dans ce métier ?
2: Alors, ce que j'aime bien dans ce métier de recrutement, c'est, je le dis souvent en rigolant, je vous estime un petit peu comme les Tinder du recrutement. C'est-à-dire que pour moi, le recrutement, ça s'apparente aussi à un peu une rencontre amoureuse. Et ce que j'adore, mais vraiment par-dessus tout, c'est quand l'entreprise me dit « Mais comment vous avez fait pour trouver cette personne ? C'est exactement ce que je recherche, on a les mêmes valeurs, on a envie de bosser ensemble. » Et de l'autre côté, le candidat qui me dit « Mais c'est exactement l'entreprise pour laquelle j'ai envie de travailler, ça matche avec mon supérieur, on va bien s'entendre, on va passer du bon moment ensemble, bien travailler ensemble. » Ça, pour moi, c'est l'apothéose, c'est vraiment la joie de dire « On a connecté des gens et ils vont travailler ensemble. »
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1: Merci Jacques-Alexandre, nous t'avons découvert d'un point de vue de ton emploi, le côté un peu théorique, mais moi ce qui m'intéresse c'est surtout l'expérience terrain. Après le décryptage que tu viens de nous faire de ton métier, on va maintenant parler un peu plus de ton parcours, de la réalité du métier, et j'ai quelques petites questions à te poser. Est-ce que déjà tu pourrais me dire à quel film tu identifierais ton métier aujourd'hui ?
2: Je vais plutôt te dire un métier sur lequel justement j'identifie pas mon métier, c'est On the Air. C'était un film sur le recrutement RH qui était fait par vidéo. Enfin, il virait les personnes comme ça. Enfin, c'était complètement inhumain. Et du coup, ce film, je l'avais trouvé intéressant. Mais justement, c'est surtout pas ce type de film auquel je m'identifie.
1: C'est justement tout ce qu'il faut éviter dans les pratiques de recruteur. Du coup, selon toi ?
2: En tout cas, c'est de la relation humaine. Donc oui, c'est de l'humain. C'est pas de l'abattage. Surtout pas.
1: Bon, merci pour ta réponse honnête.
3: Jacques-Alexandre, comment devient-on recruteur au mercato de l'emploi ?
2: Alors, c'est très simple. Vous pouvez soit répondre à une annonce, soit aller sur le site et dire que vous voulez intégrer le réseau. Et vous avez forcément quelqu'un qui vous coopte. Il y a une espèce de parrainage pour intégrer le réseau, puisque à la fois on va vous former, mais vous allez développer des compétences en termes de recrutement, mais aussi en termes de pilotage d'entreprise, puisque vous gérez votre propre entreprise, votre propre cabinet, en lien avec le mercato de l'emploi. Donc on a des parcours assez différents. Il y a des gens qui ont mon âge, voilà, qui ont envie d'indépendance et qui s'appuient sur leur carrière professionnelle. Vous avez des personnes plus jeunes qui se lancent. Il y en a qui sont issus de filières RH, d'autres comme moi, pas de filière RH, mais de filières avec une certaine technicité, alors que ça soit du BTP, de l'industrie, ou personnellement, moi, tout ce qui est sanitaire et médico-social. Et à partir de là, vous allez être formé, vous allez avoir un mentor qui va vous suivre, et vous allez pouvoir intégrer le réseau et développer votre activité.
1: Ok, super. Et est-ce qu'il y a un recrutement qui t'a particulièrement marqué ?
2: J'en ai plusieurs. Tu veux un recrutement réussi, un recrutement qui n'a pas réussi ?
1: Comme tu veux, un recrutement qui t'a profondément marqué.
2: Je vous en raconte un qui n'a pas réussi parce que je trouve l'anecdote assez drôle et qui montre que le recrutement, on peut mettre toutes les techniques que l'on veut, ça reste de l'humain. À l'époque, je recrutais un jardinier. Alors, jardinier, ce sont des métiers très compliqués à recruter, hein, dans tout ce qui est espace vert, paysagiste. Pourquoi ? Parce que vous avez pas forcément beaucoup de personnes diplômées, que les personnes diplômées, elles, si elles sont bien, elles se mettent à leur compte. Et vous avez beaucoup de personnes qui ont envie de changer de métier, qui disent « Tiens, je veux être jardinier » parce qu'ils ont tendu la pelouse dans leur jardin. Sauf qu'après, quand c'est l'hiver ou quand il fait chaud et que c'est tous les jours, ça devient compliqué. Bref, difficile à trouver. Et donc, j'avais pour mission de recruter un jardinier. Donc, l'entreprise me dit « Bon, écoutez, peu importe s'il n'est pas diplômé, mais je veux un passionné, quelqu'un qui aime les plantes, qui aime bien. Et s'il n'est pas très technique, on va le former. » Je trouve un jeune de 30 ans. Vraiment, le gars, une perle. On voyait qu'il aimait bien les plantes, qu'il aimait bien... Bon, je le présente à l'entreprise, ça se passe très bien, il le recrute. Je fais le suivi d'intégration au bout de 15 jours. Et l'entreprise me dit, écoutez, il manque de technicité, mais il apprend très vite, il est vraiment bien, c'est un jeune qui est super, il est curieux, il s'intègre bien dans les équipes, formidable. Il me rappelle la semaine d'après, il me dit, bon, écoutez, Jacques-Alexandre, vous allez pouvoir recruter un nouveau jardinier. Je dis, ah bon, vous avez d'autres besoins, c'est très bien. Il me dit, non, en fait, il est parti. Je dis, comment ça, il est parti? Je dis, il y a une semaine, tous les voyants étaient au vert. Qu'est-ce qui s'est passé? Et là, il me montre un SMS. Je vous jure que c'est vrai. Le SMS, c'était le jeune en question qui écrit au patron, qui dit, écoutez, monsieur, merci beaucoup de m'avoir donné ma chance. J'ai adoré travailler pour votre entreprise. C'était formidable. J'ai beaucoup appris. Mais ma petite copine m'a largué. Je me sens vraiment pas bien. Je retourne chez mon père à Rouen. Je vous enverrai les vêtements par la poste. Donc là, je vois ça, j'explose de rire avec l'entreprise. Je dis, écoutez, et là, je dis un peu en provoquant, mais en rigolant, pour me sortir de la situation. Je dis, écoutez, vous savez, j'ai absolument pas le droit de poser en question comment ça se passe au lit avec sa petite copine. C'est illégal, je n'ai pas le droit de poser cette question. Et du coup, ça l'a fait rire, parce que, évidemment, qu'est-ce que vous voulez faire avec ça? Enfin, je veux dire, c'est des choses qui sont imprévisibles, c'est la vie, et c'est comme ça. Donc voilà, ça, elle m'avait fait rigoler, cette anecdote, donc... Je vous la livre. Cadeau.
1: Merci à toi. Emmanuel, il me semble que tu avais encore une question.
3: Oui, donc du coup, je pense pour conclure, si tu devais donner un seul conseil à nos auditeurs aujourd'hui, quel serait-il ? Un conseil pour les entreprises qui recrutent, par exemple, et un autre pour les candidats qui nous écoutent ?
2: Pour les entreprises, je leur dirais vraiment pensez bien à votre besoin. Faites pas du copier-coller parce que quelqu'un est parti. Enfin, réfléchissez bien à ça parce que en fonction de ça, vos stratégies, vos recherches seront différentes. Pour les candidats, n'allez pas en terrain conquis, soyez vous, préparez quand même les entretiens, renseignez-vous sur l'entreprise, sur ce qu'elle fait, c'est quand même la base de la base, et soyez vous. De toute façon, dites-vous bien que l'entreprise, le recruteur, l'employeur, tout ce que vous voulez, il attend qu'une seule chose, c'est d'être rassuré. Parce qu'il fait un choix. S'il vous reçoit en entretien, il n'a pas de temps à perdre. Donc s'il vous reçoit, c'est que vous avez un minimum d'intérêt. Rassurez-le sur votre capacité de vous adapter, de vous former, d'être opérationnel sur le poste. C'est vraiment ça qui est important. Et à la fin, posez-vous la question, est-ce que vous avez envie de travailler ensemble ? Parce que finalement, à la fin du fin, c'est la seule question qui est vraiment de l'importance.
3: Tout à fait.
1: Merci à toi, Jacques-Alexandre. On va marquer une courte pause musicale et à l'issue, nous reviendrons et Agnès nous parlera de l'optimisme. customisation du CV. On se retrouve dans quelques instants sur IDFM Radio dans l'émission Au cœur des RH.

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1: Nous nous retrouvons dans l'émission Au cœur des RH sur IDFM Radio. Nous allons reprendre avec notre boîte à outils. Agnès, peux-tu nous donner les conseils concrets et immédiats applicables aujourd'hui ? Parle-nous des CV et de la visibilité des sites d'emploi.
2: Merci Pauline. Moi, je vais vous parler d'un obstacle invisible avant qu'un recruteur ne lise votre CV. Il passe souvent par un logiciel de tri, comme on en a parlé, les fameux ATS qui scannent le texte et éliminent une partie des candidatures. Mais il y a quand même pas mal de choses que les gens ne savent pas, notamment dans les CV qui sont hyper travaillés, très très beaux visuellement, avec beaucoup d'infographies. Il vaut mieux éviter les tableaux, les colonnes multiples, tous ces encadrés graphiques, parce que beaucoup d'ATS ne les lisent pas ou les lisent mal et votre CV peut arriver tronqué ou dans le désordre côté recruteur. Et pour adapter rapidement un CV à chaque annonce, il y a des prompts qui sont conseillés. Le plus rapide, c'est que vous collez carrément votre annonce et votre CV actuel dans l'IA. Bon, pour ma part, je conseille Claude. Et vous écrivez, compare mon CV avec cette annonce, identifie les mots-clés et compétences qui manquent et propose-moi 3 reformulations pour les intégrer sans mentir sur mon expérience. Et ça vous fait gagner du temps, ça vous évite d'oublier des mots et surtout, ça permet de rester honnête par rapport au recruteur en adaptant la formulation, jamais la réalité de son parcours.
1: Merci beaucoup Agnès. Juste petite question très rapide qu'Alexandre. Aujourd'hui, un CV d'une page, c'est toujours la norme ou...
3: Personnellement, je préfère. 2 pages, c'est beaucoup long, enfin beaucoup trop long. Ou alors vraiment pour un cadre expérimenté. Mais normalement, vous pouvez très bien vous débrouiller avec un CV efficace et les conseils qu'on vous a donnés. CV une page, ça devrait suffire.
1: Et donc, tu rejoins les conseils d'Agnès ou une petite préconisation supplémentaire ?
3: Non, complètement. Le raccord mot-clé. Alors après, grande vigilance. Moi, j'ai vu des CV qui étaient presque trop beaux pour être vrais. En creusant un peu derrière, on voit que c'est pas bon. Donc, faut que ça reflète la réalité avec les bons mots-clés.
1: Effectivement, je pense que ici, tous les 4 étant du milieu des RH, on sera complètement d'accord sur cette thématique.
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1: 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Recruter est une chose. Fidéliser, préserver l'engagement et éviter que les situations de souffrance ne s'installent en est une autre. Agnès, peux-tu nous donner tes préconisations sur le sujet ?
2: Merci beaucoup. En fait, nous sommes, je rappelle, le 1er septembre et une nouvelle règle est en vigueur depuis aujourd'hui. Un arrêt maladie prescrit par votre médecin ne peut plus dépasser 31 jours, une prolongation est limitée à 62 jours. La mesure vise une facture, bien évidemment, qui s'est emballée. 18 milliards d'euros par an par indemnité journalière, 45% de plus qu'en 2019. 42% des salariés du privé ont eu au moins un arrêt maladie cette année, presque 1 sur 2. Et la question que personne ne pose vraiment, pourquoi autant de gens arrivent-ils au point de rupture ? Cette réforme a un angle mort majeur, elle additionne tout sans distinguer ce qui compose l'absentéisme. Alors imaginez un médecin qui mesurerait votre cholestérol total sans jamais distinguer le bon du mauvais et qui déciderait d'un traitement sur cette seule base. Ce n'est pas de la médecine, c'est de la comptabilité. C'est exactement ce qu'on fait avec l'absentéisme aujourd'hui. Il en existe 2 et ils n'ont rien à voir. Le premier, l'absentéisme incompressible, vous avez la grippe, vous avez fait une fracture, vous avez eu un cancer diagnostiqué à 52 ans, ce sont des absentéismes légitimes, inévitables. Vouloir le réduire par des mesures administratives, c'est complètement indécent. Le second, l'absentéisme signal, le burn-out après 18 mois de surcharge, la dépression après un manager toxique, le dos chronique d'un poste jamais adapté, comme on peut le voir dans certains sites de production. Ces absences-là parlent et elles sont en partie évitables. Le vrai problème n'est pas que les Français s'arrêtent de trop, c'est que trop d'entre eux n'auraient pas dû en arriver là. Et alors, actuellement, il y a un baromètre dont on parle beaucoup. C'est le baromètre 2026 Malakoff Humaniste, qui parle de 3,8 millions de salariés analysés et qui vient confirmer la tendance du taux d'absentéisme qui atteint 4,3% en 2025, soit une hausse de 25,5% depuis 2018. Près d'un million de salariés en arrêt sur l'année. Les arrêts longs plus de 60 jours ne représentent que 9,4% du nombre total d'arrêts, mais ils concentrent 63,8% de toutes les journées d'absence. Et derrière ces arrêts longs, une cause domine toutes les autres. Ce sont les pathologies mentales qui représentent 37,8% des arrêts de plus de 30 jours devant la rhumatologie et devant les cancers. Et cela n'est pas de l'absentéisme incompressible, c'est du mauvais cholestérol et on ne le traite pas. Les managers, ceux censés tenir les équipes, affichent désormais 53% d'arrêts et devinez, les 18-30 ans, 49%. Ce n'est pas du désengagement, c'est de la détresse. Emmanuel, remarques-tu également chez tes clients un rajeunissement de l'absentéisme le long de ces dernières années ?
4: Oui, clairement, c'est une tendance que j'observe de plus en plus. D'ailleurs, ces longs arrêts concernent de plus en plus des salariés jeunes. On retrouve souvent une surcharge mentale. Les équipes sont réduites, souvent. Chacun cumule plusieurs missions. Et lorsque les recrutements sont gelés ou difficiles, la charge de travail se répartit sur les autres salariés qui sont en place. Donc, à terme, cet équilibre devient difficile à tenir et peut conduire à un véritable épuisement.
2: C'est tout à fait exact. C'est ce que je remarque également dans ma pratique quand j'interviens sur les risques psychosociaux. Un burn-out n'est jamais un événement soudain. C'est une longue succession de silences et d'alertes ignorées, de « ça va aller », répéter jusqu'à ce que ça n'aille plus. Et la responsabilité est souvent collective des entreprises qui portent leur part, charges excessives, objectifs irréalistes et des salariés qui normalisent la fatigue permanente, l'anxiété du dimanche soir en fait. Et plafonner les arrêts ne change rien à ça, on soigne le taux de cholestérol total, mais les artères, elles, continuent à se boucher. Il y a une conséquence dont on ne parle jamais, plus lente, plus sourde. Un salarié s'effondre, ses collègues absorbent la charge, s'épuisent à leur tour, le recrutement devient urgent, bâclé, les nouveaux repartent vite, le cycle recommence, un peu plus profond à chaque fois. Parce que l'absentéisme élevé est aussi l'attractivité des entreprises. Et ça, il ne faut pas le négliger. 8 candidats sur 10 se disent sensibles à la marque employeur avant de postuler. Et plus d'un recruteur sur 2 est aujourd'hui jugé difficile. Les entreprises qui auraient le plus besoin de recruter et qui sont en pénurie sont précisément celles que les meilleurs profils évitent. L'absentéisme d'aujourd'hui est le problème de recrutement de demain. Mais si la seule réponse est de raccourcir les arrêts sans distinguer le bon absentéisme du mauvais, sans toucher à ce qui produit l'épuisement, on ne résout rien. On déplace le problème du salarié arrêté vers celui qui reste et qui finalement va compenser. L'absentéisme, n'oublions pas, c'est un thermomètre. On peut décider de le casser, la fièvre, elle va rester. Et la vraie question à se poser, mais celle qu'on continue à éviter, qu'est-ce qu'on est prêt concrètement à changer ?
1: Merci Agnès. Avant de nous quitter, juste un petit mot. Attention, par rapport à tout ce qu'on a vu aujourd'hui, mettre son profil LinkedIn à jour, c'est juste essentiel aujourd'hui pour le recrutement. Mon astuce de cette semaine, ce serait aller sur LinkedIn et regarder votre titre de profil. S'il indique uniquement votre poste actuel ou en recherche d'emploi, modifiez-le. Ajoutez 3 mots-clés qui correspondent réellement à votre métier et à vos compétences. Ce sont ces mots que les recruteurs peuvent utiliser lorsqu'ils cherchent un profil. 5 minutes aujourd'hui peuvent déjà améliorer votre visibilité de demain. Emmanuel, petit mot agenda, est-ce que tu as quelque chose à nous suggérer pour les jours à venir ?
4: Alors pour les personnes en recherche d'emploi ou en reconversion, la rentrée est une période très dynamique. Pensez à consulter les forums de l'emploi qui sont organisés par France Travail et sur les collectivités locales.
1: Agnès ?
2: Si vous êtes dirigeant ou entrepreneur, ne manquez surtout pas le salon Effervescence 93 le 1er octobre qui se situera à Épinay-sur-Seine, dans le 93 notamment. Un événement idéal pour développer votre réseau et découvrir de nouveaux partenaires.
1: Si vous vous aviez un petit mot chacun à nous donner avant cette fin d'émission, Jacques-Alexandre, notre invité.
3: Ben écoutez, merci, c'était très agréable en ce bon mois de septembre à la rentrée, une émission dynamique et joviale. Merci à vous.
1: Merci à toi, Emmanuel.
4: Je dirais que derrière chaque recrutement, il y a avant tout une rencontre humaine. Les compétences s'apprennent, mais les valeurs, l'engagement et l'envie de construire ensemble font souvent toute la différence.
1: Agnès ?
2: Un recrutement, c'est ni plus ni moins un acte de vente bilatéral. Vous vendez votre valeur ajoutée pour vous différencier des autres candidats et l'employeur achète un investissement et une solution à ses besoins.
1: Merci à vous pour vos interventions et je clôturerai en vous disant, on a parlé de l'IA, l'IA et le recrutement. L'IA sera le prochain sujet de notre émission. Nous vous retrouvons très prochainement dans Au cœur des RH sur IDFM Radio. Bonne soirée, au revoir.

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Bonsoir les petits loups, c'est Valérie sur IDFM Radio. Et chaque soir, une histoire vous attend. Vous êtes là? Alors c'est parti! Premier jour d'école. C'est aujourd'hui le premier jour d'école pour Colinou. Sa maman lui a acheté un cartable tout neuf. Colinou se prépare, il prend un bon petit déjeuner, se lave le museau et se brosse les dents. Maman l'attend pour l'accompagner. C'est un jour important. Tu es prêt, Colinou? Colinou fourre son doudou dans son cartable. Je ne peux pas laisser Doudoulou. Il doit être avec moi pour ma première rentrée. Je vais aussi emporter mon livre de dinosaures si jamais je m'ennuie. Et aussi ma veilleuse étoilée en cas de panne d'électricité. Et aussi mon ciré s'il pleut à la récré. Et puis ma boîte de couleurs si je veux faire un dessin. Le coussin de Mamina si les chaises sont trop dures. Et puis ma casquette pour me protéger du soleil. Et bien sûr, ma petite couverture pour me couvrir pendant la sieste. Oh là là, le cartable de Colinou est plein craqué. À l'école, Colinou embrasse sa maman et va s'asseoir à côté de Finette. La maîtresse est très gentille, elle console les enfants qui ont du chagrin. Colinou, lui, est tranquille. Il a tout prévu dans son petit cartable. Quand le soir arrive, maman vient chercher Colinou. Alors, comment s'est passée ta première journée? Colinou a le sourire. Il est content. Tout a été parfait. Le lendemain, il est prêt avant l'heure, impatient de recommencer. Mais cette fois-ci, son cartable est tout léger. Tu n'emportes pas grand-chose aujourd'hui, remarque maman en souriant. Pas la peine, à l'école, il y a vraiment tout ce qu'il faut. Même Doudoulou restera ici sur le lit de Colinou. Ce soir, promis, il lui racontera tout. Bonne nuit les petits loups sur IDFM Radio.

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Bienvenue sur Info Victimo, l'émission des victimes qui ne veulent plus être victimes. Une émission originale sur IDFM Radio et sur les réseaux sociaux, conçue pour éclairer le monde des victimes et de leurs proches et vous informer sur vos droits et au-delà. Justice, santé, psychologie, réparation, pour cheminer ensemble vers votre résilience. Je suis Sweta Panagas, avocate spécialisée en dommages corporels dans l'accompagnement des victimes et j'ai fondé le cabinet Plume de Phénix, avocate de la résilience. Un accident grave de la route ou de la vie, une erreur médicale, des violences, un drame. Il y a un avant et il y a un après. Un diagnostic qui tombe, un appel téléphonique qui n'aurait jamais dû exister. Pour la victime et ses proches, le monde s'écroule et tout bascule en une fraction de seconde. La vie d'avant s'efface définitivement et reste les épreuves, si l'on survit, et pour les proches d'une personne grièvement blessée ou décédée également. Avec ce corps blessé, avec les blessures de l'âme, celles qui ne se voient pas à l'extérieur et qu'on nomme souvent le handicap invisible. Traverser les couloirs d'hôpital, les allées des tribunaux, les rendez-vous d'expertise, les questionnaires, les discussions sans fin, la rééducation et ses micro-victoires, et tout un processus médico-légal qui veut que l'on mette des chiffres sur ce qui a été perdu, en appelant ça la réparation, entre guillemets, intégrale. Un process est aussi la reviviscence du drame, où l'on ne peut garantir à la victime que tout va bien se passer, puisque par définition, personne ne sait. Ce parcours du combattant qui vous attend, vous et vos proches, c'est mon rôle de le démystifier. Chaque jour, en tant qu'avocate spécialisée en dommages corporels, j'accompagne au quotidien les victimes d'accidents graves et d'infractions. Mais ce qui m'a frappée au fil des années, c'est la crainte des victimes elles-mêmes de franchir la porte d'un cabinet d'avocat. Alors je me suis dit que cette information, elle devait venir jusqu'à vous. Cette culture de l'information et de la protection des victimes et des plus vulnérables, vous y avez droit. Parce que le savoir, c'est le pouvoir. Et ici, le pouvoir vous appartient. Il y aura donc des informations pour mieux comprendre le parcours des victimes. Ce parcours, souvent semé d'embûches, qu'on appelle le parcours du combattant. Ce parcours vers la résilience. Le cabinet s'appelle Plume de Phénix, avocat de la résilience. Ce nom n'est pas un hasard. Le phénix, c'est cet oiseau des légendes qui renaît de ses cendres. La plume, c'est l'outil de l'écrit, celui de l'avocat qui porte la voix pour obtenir réparation et justice jusque dans les tribunaux, mais qui intervient aussi en amont. Mais c'est aussi la douceur, la légèreté qu'on espère retrouver un jour après l'épreuve et malgré le trauma. Je consacre ma vie professionnelle aux plus vulnérables, aux victimes d'accidents graves et d'infractions corporelles, mutilantes ou entraînant une infirmité permanente, celles qui nécessitent souvent une aide humaine à vie, aux familles dont l'existence bascule dans un couloir de réanimation, aux enfants et à tous ceux qui découvrent en plus de la douleur un monde inconnu, celui de la justice, des assurances, des fonds de garantie, des expertises médicales, de l'indemnisation et souvent la construction d'un projet de vie. Cette émission, ce sont mes clients qui me l'ont inspiré par leur courage, leur résilience. Partager le fruit de mes 20 années de métier m'a semblé une évidence pour vous accompagner sur ce chemin que nous traverserons ensemble. Dans mon cabinet, j'entends souvent les mêmes phrases. Je ne savais pas tout ça. Personne ne m'a jamais dit ce que vous me dites, maître. Si j'avais su ça plus tôt, ah, je me sens coupable, alors que vous êtes la victime. Cette émission est conçue comme une ressource pour répondre à ces phrases, pour informer, pour expliquer et accompagner vous ou quelqu'un que vous aimez sur ce chemin que personne ne choisit. 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La résilience. Ce mot s'est imposé dans mon parcours de vie à la fois personnel et professionnel. Et pourtant, il semble aujourd'hui galvaudé, utilisé à toutes les sauces et souvent présenté comme une injonction. Sois fort, sois résilient. Comme s'il existait un délai raisonnable pour aller mieux. Comme si souffrir ne pouvait être qu'un état passager. Alors, reprenons un peu ce mot ensemble depuis le début. La résilience vient du latin résiliere, qui veut dire rebondir. En physique, c'est la capacité d'un matériau à retrouver sa forme après un choc. Mais nous ne sommes pas des matériaux. Nous ne retrouvons pas notre forme d'avant. Et c'est précisément cela, la résilience humaine. Non pas redevenir ce qu'on était, mais inventer une nouvelle façon d'exister avec ce qui s'est passé.
Cette idée a une histoire et cette histoire à elle seule est une leçon d'espoir. Dans les années 50, une psychologue américaine, Emily Werner, s'installait sur une île de l'archipel d'Hawaï, Kauai. Elle y suit près de 700 enfants dès leur naissance, dont beaucoup grandissent dans la grande pauvreté, la violence, l'alcoolisme familial. Elle va les suivre pendant plus de 30 ans. Et voici ce qu'elle découvre. Un tiers de ces enfants, que tout condamnait, deviennent des adultes solides, équilibrés, heureux. Pas parce qu'ils étaient plus forts que les autres, mais parce qu'ils avaient trouvé, quelque part sur leur route, au moins une main tendue, un adulte fiable, un lien. C'est cela la grande découverte scientifique sur la résilience. Elle ne se joue pas seulement à l'intérieur de nous, elle se joue entre nous. En France, c'est Boris Cyrulnik qui a popularisé le terme ces 20 dernières années. Je l'ai d'ailleurs rencontré il y a quelques mois à Enghien lors d'une invitation pour son dernier livre. Quand on tombe amoureux, on se relève attaché. La rencontre du père de la résilience et de l'avocate de la résilience. Il parle du tuteur de résilience, comme un tuteur qui soutient une jeune plante. Et il le dit, la résilience n'est pas un trait de caractère. Ce n'est pas quelque chose qu'on a ou qu'on n'a pas. C'est un processus. C'est la reprise d'un nouveau développement. Un chemin, et un chemin ça se construit, avec des appuis, des informations, des mains tendues. Cette émission se veut une main tendue. Pour prendre une image, vous savez qu'au Japon, il y a un art ancestral qu'on appelle le kintsugi. Quand une céramique se brise, un bol ou un vase précieux, certains artisans ne la jettent pas. Ils ne cherchent pas non plus à cacher la casse, ni à la réparer pour qu'elle devienne invisible. Ils font l'inverse. Ils réparent les fissures sur une laque saupoudrée d'or. Imaginez cet objet. Des lignes de brisure sont là, visibles, soulignées d'or. Elles font partie de lui. Elles sont devenues son histoire et cet objet n'est pas moins précieux qu'avant, il est autre. Cette image, pour vous parler de résilience, parle d'elle-même. Pas d'effacement, pas de retour à l'identique, la vie qui continue avec ses lignes d'or. D'ailleurs, les spécialistes français du psychotraumatisme ne disent pas autre chose. Le Centre National de Ressources et de Résilience, une structure publique dédiée au trauma, définit la résilience comme la possibilité de retrouver une qualité de vie satisfaisante après le trauma. Une qualité de vie satisfaisante. Pas la vie d'avant, pas le bonheur obligatoire, une vie qui vaut d'être vécue avec ce qui s'est passé. C'est exigeant et c'est atteignable. Mais d'abord, une chose fondamentale. Il y a autant de manières de traverser l'épreuve qu'il y a de personnes. Certains pleurent, d'autres hurlent leur douleur, d'autres encore sont taiseux. Certains veulent un procès pour être reconnus, d'autres n'attendent rien de la justice, ou au contraire n'auront jamais de procès. Certains rebondiront vite, d'autres mettront des années, voire ne se relèveront jamais, pouvant aller jusqu'à mettre fin à leur jour quand la détresse devient insurmontable. Cette réalité-là aussi, nous la regarderons en face dans cette émission, parce que la nier, c'est abandonner ceux qui la vivent. Ici, personne ne juge quiconque. Ici, on pose des mots et on accompagne. Des outils, des sources d'inspiration. Le reste vous appartient. Alors, de quoi allons-nous parler dans Info Victimo ? L'émission sera tantôt en solo et parfois en émission spéciale en duo. Nous allons explorer le monde des victimes de manière transversale. Pas seulement juridique, mais sous différents angles. De la victime elle-même à ses proches, qu'on oublie trop souvent. Des préjudices corporels, ceux qui se mesurent et s'expertisent, aux blessures de l'âme, ces blessures invisibles, souvent oubliées. Nous parlerons des accidents de la route et de ce droit si particulier qui les encadre avec la loi Badinter, des accidents de la vie, ces chutes, ces drames domestiques, ces incendies qui peuvent être une terrible bascule, des accidents médicaux aussi, quand le soin lui-même devient la source du dommage. Nous parlerons des traumatismes crâniens, ce handicap, visible ou non, qui bouleverse les familles, de personnes en fauteuil roulant, et de tout ce que le mot « accessibilité » veut vraiment dire quand c'est votre vie qui est en jeu, de la vie en centre de rééducation, ce monde à part fait de victoires minuscules et immenses à la fois. Nous parlerons de la violence, des enfants victimes et de leur protection, d'un sujet qui me tient à cœur, le syndrome du bébé secoué, comment le reconnaître, comment la justice le traite, comment les familles le traversent, du stress post-traumatique qui s'invite sans prévenir des semaines ou des années après. Et nous parlerons de ceux qui entourent les victimes, les proches, les victimes par ricochet, ce terme juridique qui les désigne, eux aussi, atteints, eux aussi titulaires de droits, les parents d'un enfant lourdement handicapé,
dont la vie entière se réorganise, ceux qui s'épuisent en aidant, mais dont c'est le sacerdoce. Je pense à cette maman qui tous les jours s'occupe de sa fille qui a été secouée alors qu'elle était chez sa nourrice à quelques mois. Depuis, c'est une organisation au quotidien et elle ne se rend même pas compte de tout ce qu'elle fait pour son enfant n'est rien de naturel mais correspond aujourd'hui à une situation de handicap lourd avec une enfant notamment qui ne voit pas bien, qui ne peut pas bouger ses mains, qui ne peut toujours pas boire de l'eau toute seule. Et dans cette émission, nous ne détournerons pas le regard de toutes ces personnes qui traversent le handicap, soit directement, soit en s'occupant des personnes qui en ont besoin. Et nous parlerons enfin de la mort, du deuil, des droits des familles endeuillées, avec pudeur mais sans tabou.

de retour dans Info Victimo, les chemins de la résilience sur IDFM Radio. Sur ce chemin, il y a des moments clés, des instants de bascule que toutes les victimes et leurs proches reconnaissent. L'annonce de l'accident, ce coup de téléphone, cette porte qui s'ouvre sur une blouse blanche, le pronostic vital engagé, ces heures suspendues où tout peut basculer. L'enquête, ses questions, ses délais, son jargon et l'instruction avec ce juge qui instruit à charge et à décharge. L'attente du procès, ces mois, parfois ces années où la vie continue sans pouvoir vraiment continuer. À chacun de ces moments, nous consacrerons des épisodes entiers parce que chacun mérite d'être préparé, expliqué, apprivoisé. Et pour chaque sujet, nous croiserons plusieurs regards. La justice, la santé, la psychologie, la réparation et aussi les politiques publiques. La justice d'abord, vos droits, les procédures, l'indemnisation. Et nous démystifierons ensemble des outils comme la nomenclature d'un TIAC, cette grille qui sert à évaluer tous les postes de préjudice. Ces noms, vous les croiserez dans chaque rapport d'expertise. Souffrance endurée, la douleur physique et morale, le préjudice esthétique, le préjudice d'agrément, le sport qu'on ne pratiquera plus, le piano qu'on ne jouera plus, tout ce qui fait la joie qui a été retirée, la perte des gains professionnels, cette carrière interrompue, les revenus de toute une vie, et souvent l'assistance par tierce personne, ce poste immense que personne ne connaît, qui correspond aux heures d'aide humaine chaque jour, parfois pour des décennies, pour financer la vie quotidienne des blessés les plus graves. Quelques heures par jour, multipliées par 50 ans, vous comprenez pourquoi ce poste peut représenter l'essentiel d'une indemnisation. Des mots techniques, donc, derrière lesquels se cache une idée simple. Tout ce que vous avez perdu mérite d'être reconnu. La santé, ensuite, la psychotraumatologie, ce que le trauma fait au cerveau et au corps. Et les outils de résilience active, comme l'EMDR, les thérapies innovantes, les groupes de parole, des outils concrets, validés, accessibles. Et la réparation au sens large. Réparer le corps, réparer le préjudice, de l'indemnisation à la construction du projet de vie. Réparer ce qui ne se chiffre pas, la confiance, le lien, l'accompagnement sans l'être aimé, la quête de sens et parfois la simple survie. Et couvrir les besoins de la vie d'après. Cette vie qui continue avec le handicap, avec l'absence, avec les séquelles, pour qu'elle puisse vivre dans la dignité. Concrètement, comment ça va se passer? Un épisode tous les premiers et troisièmes mardis de chaque mois, de septembre à juin. Un thème à la fois et des surprises. 30 minutes, parce qu'on ne traverse pas ces sujets en courant, mais qu'on peut les traverser sur un trajet, une pause, une marche. Chaque épisode croisera les angles que l'on a décrits. Droit, santé, philosophie, sociologie, politique. Parce que ce que vivent les victimes n'est pas seulement une affaire individuelle. C'est une affaire de société. Des lois qu'on vote, des budgets qu'on alloue, des regards qu'on porte. Et deux rendez-vous reviendront dans chaque épisode. Le premier, spécifiquement sur les cas graves. Qui s'appellera « Et quand c'est grave ?», le moment où nous pousserons chaque thème jusqu'aux situations les plus lourdes, la réanimation, le coma, le handicap qui s'installe, le pronostic vital engagé, parce que c'est précisément là, dans les dossiers les plus graves, que l'information manque le plus, et que chaque erreur des premiers mois se paye pendant des décennies. Et dans les situations les plus graves, une règle d'or, que je répéterai à longueur de saison, bien s'entourer et ne jamais rester seul. L'avocat y joue un rôle central. Mais l'avocat spécialiste n'est pas spécialiste qui veut. Le titre d'avocat spécialiste en dommages corporels est un titre officiel, un certificat obtenu après un examen exigeant. Et la liste est publique sur le site du Conseil national des barreaux. Il y a environ 190 avocats en France à ce jour dans cette spécialité du dommage corporel et de droit de la santé. Ce n'est donc pas beaucoup. Vérifiez, comparez. Entourez-vous tôt. Le second rendez-vous sera notre chronique sur l'actualité des victimes. Quelques minutes d'actualité récentes qui peuvent ou qui ont changé la donne. Une loi qui change, un rapport qui sort, un débat qui nous concerne tous. 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Et d'ailleurs,
cette chronique. Inaugurons-la tout de suite. 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Pour cette première chronique, une histoire qui résume à elle seule pourquoi cette émission existe. Pendant des décennies, quand un chauffard ivre, drogué ou en fuite tuait quelqu'un sur la route, la justice qualifiait cela d'homicide involontaire. Involontaire, pour les familles, ce mot était une seconde blessure. Comme si la mort de leur enfant, de leur conjoint, de leurs parents n'était qu'une fatalité, alors qu'un choix avait été fait, celui de boire, de consommer, de fuir. Pendant des années, ces familles se sont levées. Elles ont témoigné, écrit, interpellé les parlementaires. Des propositions de loi ont été déposées. Et depuis le 10 février 2023, un accident a changé la donne. Ce soir-là, en Seine-et-Marne, une voiture se déporte et percute de plein fouet une famille. Un homme, son petit garçon de 6 ans, et une femme enceinte qui perdra son bébé, au volant, Pierre Palmade, sous l'emprise de stupéfiants. Des drames comme celui-là, il s'en produisait déjà chaque semaine, dans l'indifférence des grands médias. Mais cette fois, le conducteur était célèbre. Et la célébrité a fait que des années de combats associatifs n'avaient pas suffi à faire. Elle a installé le sujet aux 20h, sur toutes les ondes, dans tous les foyers. Quelques mois plus tard, la proposition de loi créant l'homicide routier était déposée et le débat parlementaire s'accélérait jusqu'à la loi du 9 juillet 2025 qui a fait entrer l'homicide routier dans le code pénal. Depuis, quand un conducteur tue sous l'emprise de l'alcool ou de stupéfiants, la justice ne parle plus d'homicide involontaire, elle nomme les choses. Il y a quelque chose de troublant là-dedans, il faut oser le nommer. Il aura fallu un nom connu pour que des victimes anonymes soient enfin entendues. Ce n'est pas juste, mais c'est ainsi que fonctionne parfois le débat public. Une personnalité devient malgré elle un accélérateur d'histoire. Aux victimes et à leurs défenseurs de saisir ce moment pour que l'émotion d'un jour devienne le droit de tous les jours. Cette loi a pourtant ses critiques, y compris parmi ceux qui défendent les victimes. Car pour l'essentiel, les peines encourues restent proches de celles de l'ancien homicide involontaire aggravé. 7 ans avec une circonstance, 10 avec deux. Certains y voient donc une loi symbolique. Mais c'est précisément là que je veux vous arrêter. En droit, le symbole n'est pas rien. Le symbole, c'est la qualification qu'on lit dans la convocation. Le mot que le président prononce à l'audience, la ligne qui figure au casier judiciaire. Pour une famille, entendre la justice dire « homicide routier » au lieu d'involontaire, ce n'est pas que de la sémantique, c'est la vérité de ce qu'elle a vécu, enfin écrite dans la loi. Et la loi a aussi durci le réel. De nouvelles circonstances comme l'usage du téléphone ou le refus d'obtempérer, des peines complémentaires élargies. Et cette histoire nous dit une chose encore. Le rapport des victimes à la justice n'a pas qu'un seul visage. Certains attendent tout d'un procès, d'autres n'en attendent plus rien. Certains militent pour changer la loi et d'autres, il faut le dire parce que c'est humain, sont traversés par la tentation de se faire justice elles-mêmes. Cette colère-là existe, elle est compréhensible. Mais elle est un piège. Celui qui se fait justice devient auteur à son tour et perd tout, sa cause, ses droits, sa propre reconstruction. C'est exactement pour cela que les mots de la loi comptent tant. Quand la justice nomme correctement les choses, quand elle dit « homicide routier » au lieu d'involontaire, elle rend la vengeance un peu moins nécessaire. Une justice qui reconnaît, c'est une société qui apaise. Les victimes ne sont pas seulement des personnes que le droit protège, ce sont des personnes qui transforment le droit. La loi Badinter, les lois sur les violences conjugales, l'homicide routier, derrière chacune de ces avancées, il y a des victimes et des proches qui ont refusé que leur épreuve ne serve à rien. C'est peut-être aussi cela, un chemin de résilience, quand la douleur d'un seul finit par protéger tous les autres. Avant de vous laisser, une chose encore, la plus importante peut-être. Cet endroit est un espace de liberté et de sécurité à la fois. Un endroit pour vous retrouver avec vous-même. La résilience n'est pas une obligation. Ce n'est pas un devoir moral. Ce n'est pas quelque chose que vous devez aux autres, ni même à vous-même. Certains jours, tenir debout, c'est déjà beaucoup. Et d'autres, cheminer. Mais une certitude encore, vous avez des droits. Il existe des dispositifs pensés pour vous. Des thérapies qui fonctionnent, des professionnels qui consacrent leur vie à vous accompagner et des milliers de personnes qui ont marché sur ce chemin avant vous et qui sont encore là. Du parcours du combattant, nous allons faire ensemble un parcours de résilience. Je suis Sweta Panagas, cabinet Plume de Phoenix, avocate de la résilience.
Vous venez d'écouter l'épisode 0 d'Info Victimo, les chemins de la résilience sur IDFM Radio et tous les réseaux sociaux. 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Et dans cette émission, ce pouvoir vous appartient. Le prochain épisode arrive dans 15 jours, les premières heures après le drame, les réflexes qui protègent quand tout vient de basculer. D'ici là, prenez soin de vous et de vos proches.

Sur la montagne, tu vas triompher. Tu dois arriver au sommet. Fais attention de ne pas tomber. Tu n'as droit qu'à un seul essai. Et tu sauras te relever. Va de l'avant, tu es une battante. Un pas après l'autre et vois la Vaiana parce que tu sauras être persévérant.